C'était Phil de Robbie Williams, 5h passé de 19 minutes sur les ondes de Rodrigue FM. Allô, ben auditeur, auditrice, qui est un camarade, ben connaissance, ben membre, toute la famille qui gagne l'âge, vous êtes capable d'envoyer des autres ben messages sur le 83. Non, plutôt le 82-84-83 plutôt pour Mighty et 84-48 pour MTEL. Donc, si jamais vous êtes dans la bande du monde qui gagne l'âge, donc vous êtes capable d'envoyer un message pour Marc le coup. Donc, je vais te mettre Rodanif, espace, je vais te message et je vais t'envoyer lui. Comment mon petit diète est là, mon frère est là.

dans le 82-83 Mighty et 84-48 Mtel. Donc, je donne jusqu'à 6 heures pour vous envoyer ce bon message d'anniversaire. Et surtout, donc, un monsieur qui en a beaucoup dans le qui avait envie, marque le coup pour célébrer un membre de la famille, ben, du monde qui proche avec ce un joyeux anniversaire. Après l'Angleterre, on propose qu'il nous saute l'autre côté l'Atlantique et nous allons directement au Chili avec Manu Chao, Clandestino.

Clandestino de Manu Chao. Et oui, ça sentait là, l'it sorti en 1998. Et c'est un hymne intemporel qui cause le ban migrant et ban sans papier. Et le message l'éclaire, c'est une critique poignant de ban frontières et surtout le fait que ban peuple zut marginalise ban dimoun qui sorti depuis que zut pour venir par route de la vie ailleurs. Mais justement, quand on peut écouter, donc, c'est un style qui est très épuré, très acoustique et surtout métissé après le succès de ce groupe Mano Negra. Donc, Manu Chao propose nous un style plus intimiste pour faire nous comprendre qui tout du monde jeté dans notre sens, peu importe que tu t'allais, tout du monde est dans le sens pour capable reconstruire notre vie et surtout pour contribuer à ce que notre famille soit plus bien possible, des autres capables de vivre une meilleure vie. Et tout ça, il passe par rencontrer un autre pays, une autre population. Et surtout, nous besoin accepter les autres, peu importe, coûte ça, les autres sortis. Alors, cette fois-ci, nous retournons au coin qui est en Angleterre. Et cette fois-ci, nous parlons de Sting avec ce titre Englishman in New York. À noter qui est l'histoire derrière sa santé-là. C'est une histoire qui est assez tragique, mais on propose qu'il nous écoute ça avant qu'il nous raconte ce qu'il y a de plus. Lou ça, sentez-la.

C'était Englishman in New York. Comme on me disait, allez là, on va prendre sur l'histoire. Alors, ça sentait là, c'est un portrait de Quentin Crisp, un écrivain et dandy britannique emblématique de la culture homosexuelle. Et justement, donc, ça sentait là, il cause le fait qu'après que Quentin Crisp vienne recevoir l'homophobie et la répression au Royaume-Uni, l'in installé à Manhattan à plus de 70 ans. Et justement, Sting, quand il rencontrait ça du Moon Knight, surtout, l'in fasciné par son courage, son humour et son excentricité assumée, l'in écrire sa santé là, après qu'il y passe des trois jours avec lui. Et justement, donc, quand nous t'en I'm a legal alien, il fait référence directement à M. Crisp, qui typé attend l'officialisation de sa carte verte américaine pour qu'il est capable de séjourner aux États-Unis. Alors, nous continuons en musique. Dans quelques minutes, c'est la lecture d'un communiqué de la météo. Mais en attendant, nous allons rejoindre Axel Red et Renaud Manhattan Kaboul.

0: C'était Axel Red et Renaud Manhattan Kaboul, 5h passé de 32 minutes. On nous passe tout de suite à la lecture de ce communiqué de la météo.
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0: Communiqué de la météo pour Rodrigue émis à 4h30 en ce mercredi 17 juin 2026. Débutons avec la situation générale. Des nuages associés au reste d'un système frontal influencent le temps local. Prévision pour les prochaines 24 heures, le ciel sera plutôt nuageux avec des averses passagères. La température maximale variera entre 25 et 28 degrés Celsius au cours de la journée. La température minimale, quant à elle, variera entre 19 et 22 degrés Celsius. Le vent soufflera du sud-est de 20 à 30 km par heure avec des rafales de l'ordre de 60 km par heure. En ce qui concerne l'état de la mer, elle sera forte au-delà des récifs avec des houles du sud-ouest de l'ordre de 3 mètres. Les sorties en haute mer, de même que dans les lagons de l'ouest et du sud, sont déconseillées. La pluviométrie durant les dernières 24 heures est comme suit. Pointe-Canon, 0,4 mm de pluie, et de même à Pleine Corail, 1,0 mm enregistré à Patate Théophile et 0,2 mm à Rivière Banane. Pour nos amis pêcheurs et plaisanciers, voici pour tout de suite vos horaires marées. Marée haute 14h34 et demain 2h35, marée basse à 8h19 et 20h29. Le soleil nous dira bonjour ce matin dans exactement 46 minutes à 6h19 pour nous dire au revoir ce soir à 17h16. C'était votre communiqué de la météo selon la station météorologique de Vaquois.
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Je vous fais un rappel de cet avis de décès. On nous prie d'annoncer le décès de Madame Marie-Louise B. Pierre-Louis. Décès de Madame Marie-Louise B. Pierre-Louis, née Asie, aussi connue sous le nom de Philine. Elle était âgée de 63 ans, ex-habitante de Soupir.

Le convoi mortuaire sortira de son domicile à Soupir ce mercredi 17 juin 2026 à 9h pour se rendre à la cathédrale de Saint-Gabriel et de là au cimetière de la paroisse. À la famille affligée par ce deuil, la MBC présente ses plus vives sympathies.

0: C'était Still Loving You de Scorpions, 5 heures passées de 40 minutes pour un auditeur auditrice qui fait plaisir à nous. Bonjour et excellent réveil à tout. Et c'est avec un immense plaisir qu'il nous l'a pour accompagner et surtout pour donner une dose d'énergie qui est nécessaire à chaque journée et à chaque moment de la vie. Alors, mon propos est qu'il nous passe à l'horoscope du jour, mais d'abord, pour vous dire à un communiqué du CEB. Les abonnés de Fonds aux huîtres et Fonds la bonté sont avisés que la fourniture d'énergie sera interrompue de 8h30 à 15h le mercredi 17 juin 2026 en raison des travaux qui seront effectués sur le réseau électrique. La fourniture sera rétablie sans préavis à l'achèvement des travaux. Le CEB prie sa fidèle clientèle affectée par cette coupure de bien vouloir l'excuser pour tout inconvénient. Maintenant, place à l'horoscope du jour.
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0: Alors débutons votre horoscope du jour avec nos amis les béliers. Journée charnière au travail. Redoublez de vigilance avant de valider un projet important. Prenez conseil les béliers. Taureau, vous êtes solide, méthodique et imperturbable. Vous avancez à votre rythme, indifférent à l'agitation environnante. Gémeaux, votre vivacité fait souffler un vent de fraîcheur. Veillez tout de même à ne pas négliger les petits détails. Cancer, l'esprit commence déjà à s'évader. Utilisez ses pensées positives pour boucler sereinement vos obligations. Lion, vous avancez à un rythme effréné, c'est dynamisant, mais attention à ne pas vous essouffler. Octroyez-vous une pause. Vierge, journée très rythmée entre tâches et imprévus. Heureusement, votre dextérité vous permet de naviguer avec brio. Balance, vous apportez de l'harmonie autour de vous. Côté finance, privilégiez la rigueur et évitez les coups de tête. Scorpion, votre intuition est aiguisée. Là où les autres voient du flou, vous captez les non-dits. Restez observateurs, les scorpions. Sagittaire, une belle accélération s'annonce. Votre instinct est en éveil. Vous sentez que les choses bougent du bon côté. Capricorne, on se repose sur vous aujourd'hui. Face aux responsabilités, vous restez l'élément fiable et impassible. Verseau, une discussion récente va bousculer vos idées. C'est exactement la stimulation intellectuelle dont vous avez besoin. Et pour terminer les poissons, le rythme ambiant vous fatigue un peu. Alors cherchez le bon équilibre entre vos impératifs et votre besoin de lâcher prise. Alors, quel que soit votre signe astral, je vous souhaite à tous et à toutes une excellente journée.

0: 5h44 sur les ondes de Rodrigue FM. Et pour ben, nos auditeurs, auditrices qui fait crise nous, qui ont envie d'envoyer ce bon message d'anniversaire. Alors, le procédé lit comme suit. Je tape Rodanif, R-O-D-A-2-N-I-F, espace, je te message, et je t'envoie l'île au 84-48 MTEL ou 82-83 Mighty. Je t'en jusqu'à 6h, dans 15 minutes précisément, à partir de maintenant, pour je t'envoie ce bon message d'anniversaire. Alors, mon propos de ce qui nous retourne en 2003 avec N Santé, qui beaucoup d'immunes ont eu l'occasion d'en sauter là, sans l'eau là, et surtout faire ce plaisir. Nous l'écoute ensemble, DJ Bobo, avec ce titre, Chihuahua.
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De DJ Bobo, 5 heures passées de 48 minutes sur les ondes de Rodrigue FM. Allo, pour ban fan de reggae, pour la suite, vous propose de nous écouter ensemble Soja, True Love, et vous dédiez sa santé là, tout spécialement à Joëla du côté de 80 qui est content sa santé là, ben là, on écoute ça ensemble.

C'était True Love de Soja. 5 heures passées de 52 minutes. On nous passe tout de suite à cette éphéméride en ce mercredi 17 juin 2026.

Alors, nous sommes le 168e jour de l'année, donc vous restez 197 jours avant la fin de cette année 2026. Et aujourd'hui, nous fêtons les Hervé, mais aussi les Avit et Marina. Alors, si jamais je peux porter le nom Hervé, Avit et Marina, nous souhaitons une excellente journée et une très bonne fête. Alors, qui un événement in arrivé un 17 juin, donc en 1885, la Statue de la Liberté, cadeau de la France aux États-Unis, y arrive à New York à bord de la frégate Isère. En 17 juin, cette fois-ci, en 1939, fut la dernière exécution publique en France, côte Eugène Wellman, il était exécuté à Versailles. Alors, les exécutions suivantes y prennent lieu en prison, à l'abri des regards, par souci pour le public. Et en 1972, toujours un 17 juin, fut le début du scandale du Watergate aux États-Unis après l'arrestation de 5 cambrioleurs dans les bureaux du Parti démocrate à Washington. Ce qui fait que le président de l'or, Richard Nixon, a bien démissionné des suites de ce scandale-là. Et notre citation du jour est signée Oscar Wilde qui dit à nous « Il y a des moments où il faut choisir entre vivre sa propre vie pleinement

entièrement, complètement, ou traîner une existence dégradante, creuse et fausse. Alors, mon permettement répète sa citation de Oscar Wilde, « Il y a des moments où il faut choisir entre vivre sa propre vie pleinement, entièrement, complètement, ou traîner une existence dégradante, creuse et fausse. » Voilà, c'était notre éphéméride en ce mercredi 17 juin 2026. À nous passe tout de suite à une santé locale pour terminer comme il se doit avec nos premières parties. Nous allons écouter ensemble Annabelle Béguet avec ce titre « Nous tout femmes ». ».

0: 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Alors, mesdames et messieurs, belle matinée à tous, il est 6h. Et voici votre grand journal en compagnie de Mike Pierre-Louis. Bonjour Mike.
1: Bonjour Stéphane. Madame, monsieur, bonjour, merci d'être...

0: Dino sur la MBC Rolling FM pour votre grand journal de la matinée. Sans plus tarder, voici les titres qui seront développés lors de ce journal. Le représentant de l'OMS à Maurice a fait un constat des projets entamés dans le service de la santé. Visite du docteur Guy à l'hôpital Queen Elizabeth. Les sociétés coopératives devront avoir un contrôleur interne pour rapporter toute opération d'argent douteuse. Le ministre Amin Mial a dit hier à un atelier sur la lutte contre le blanchiment d'argent et le financement du terrorisme à Pointe-Coton. Ils ont plus de connaissances en gestion et administration des sociétés coopératives. Une quinzaine de personnes ont reçu leur certificat après une formation lancée l'année dernière. Le nouveau représentant résident de l'Organisation mondiale de l'OMS, le docteur Abdou Salam Gueye, a effectué une visite à l'hôpital Queen Elizabeth à Crèvecœur. Il était accompagné du commissaire de la santé Nicolas Vulbert et du haut-cadre du service de santé dans l'île, l'occasion de constater de visu les différents projets enclenchés dans le domaine de la santé. Reportage de Henri-Noël Pierre.
1: Il a pris ses fonctions en décembre dernier comme représentant résident de l'Organisation mondiale de la santé à Maurice. C'est à l'invitation de la Commission de la santé que le docteur Abdou Salam Gueye a effectué sa première mission à Rodrigue. Ce lundi après-midi, il a pu dresser un état des lieux de l'hôpital Queen Elizabeth à Crèvecœur en compagnie du commissaire de la santé. Un hôpital fonctionnel, estime le docteur Abdou Salam Gueye.
2: J'ai visité aussi l'hôpital qui est dans un bon état de fonctionnement. Il y a le style qui est assez ancien, élargi en zone. Mais dans chacun des cliniques et des wards que vous allez, on voit un personnel qui est présent, bien organisé, des malades qui semblent bien appréciés. Et dans certaines wards, c'est très propre. Il y a aussi des structures paracliniques, notamment la radio, le laboratoire, l'endoscopie, qui sont tous dans un état de fonctionnalité très bien apprécié et des possibilités d'expansion que j'ai vues, notamment au niveau des blocs opératoires, du centre de cardiologie. De façon générale, on a vu un hôpital dynamique qui est en train de se conformer au fur et à mesure, autant que possible, aux besoins de la population.
1: Une collaboration durable appelée à se renforcer. Le partenariat entre l'OMS et l'autorité régionale de Rodrigue porte ses fruits avec plusieurs projets qui se concrétisent, notamment l'étude de faisabilité du nouvel hôpital moderne de Campentade.
3: Je vais continuer ce qui s'est commencé avec ce prédécesseur, parce que l'OMS a l'attention particulière qu'il y donnait à Rodrigue dans le domaine de la santé et aussi le domaine de la personne âgée aussi. Et dans l'après-midi, l'invite l'hôpital pour constater des visus qui vont avancer, qui vont progrès, qui nous peut faire au niveau de l'hôpital.
1: Cette visite à l'hôpital de Crèvecœur a été suivie dans des briefings avec le commissaire de la santé ainsi que les hauts cadres de la commission. La mission du docteur Gueye chez nous s'étale sur 2 jours.
0: Une quinzaine de participants ont reçu leur certificat hier après-midi à l'hôtel Cotton Bay Resort and Spa lors d'une cérémonie en présence du commissaire des coopératives, Laurence Perrine, et du ministre de l'Industrie, des PME et des coopératives, Adil Amin Amia. Les récipiendaires ont suivi une formation en gestion des sociétés coopératives dispensée par le National Cooperative College en collaboration avec la commission des coopératives de Rodrigue. Willy Naman.
4: Cette formation lancée en 2025 comprenait 9 modules couvrant les différents aspects liés à la gestion et à l'administration des sociétés coopératives. Les participants ont également eu l'opportunité d'effectuer un voyage d'études à Maurice afin de découvrir le fonctionnement de plusieurs coopératives et d'échanger avec leurs dirigeants.
5: Cette formation nous a permis d'approfondir nos connaissances dans plusieurs domaines essentiels tels que la gouvernance coopérative, gestion financière, la planification stratégique, le leadership, le contrôle interne et les aspects juridiques liés au fonctionnement de coopératives.
4: Le commissaire des coopératives, Louis-Ange Perrine, a encouragé les bénéficiaires à mettre en pratique les connaissances acquises au cours de cette formation et à les partager avec les autres membres de leurs sociétés respectives.
6: La coopérative est un principe, 7 principes qui est établi depuis 1844. Si nous ne sommes pas sur ce principe-là, nous ne pouvons pas faire coopérative.

0: Bob Café Coopérative et ça, la loi là, ça le principe là, c'est la base, fondement même de la coopérative. Donc, je viens de dire un petit peu, prends fort, beaucoup de coopératives existaient pour gagner une PMI, pour faire un travail, etc. etc. C'est pas comme ça, coopérative. Et nous, là, oui, surtout moi, nous croyons 200% dans le mouvement coopératif. C'est ça qui vient faire au développement.
1: Pour sa part, le ministre Adil Amiamia a souligné l'importance du renforcement des compétences dans le secteur coopératif. Selon lui, cette formation permettra une meilleure gestion des coopératives tout en contribuant au développement et à la promotion de ce secteur à Rodrigue.
2: Dans le monde global qui devient de plus en plus compétitif, la formation des bons travailleurs, c'est un outil indispensable pour faire une société progresser. Il est très important donc qu'une société coopérative gagne la formation appropriée pour améliorer votre connaissance, développe votre compétence, augmente votre performance et efficience afin qu'il offre un produit et un service de qualité.
1: Les autorités ont également annoncé leur intention d'étendre ce programme de formation à un plus grand nombre de participants dans les années à venir afin de renforcer davantage le mouvement coopératif dans l'île.
3: La lutte contre le blanchiment d'argent et le financement du terrorisme, objet d'un atelier de travail destiné aux représentants des différentes sociétés coopératives de Rodrigue, hier à l'hôtel Cotton Bay Resort and Spa à Pointe-Coton. Cette initiative s'inscrit dans le cadre des efforts du gouvernement visant à renforcer le cadre légal de la République de Maurice, conformément aux normes et standards internationaux, afin de préserver l'intégrité du système financier national. Le ministre de l'Industrie, des PME et des coopératives a annoncé que les sociétés coopératives devront désormais désigner une personne indépendante de leur conseil d'administration afin de signaler toute transaction financière suspecte. La démarche est saluée par les participants, dont Adrien Ayat, membre du conseil d'administration de la National Cooperative Credit Union. Nous l'écoutons.
4: Zodizou, il y a pourtant qui, dans le combat contre ban crime financier, qui ban coopérative, surtout ban credit union, pour ban mesure. Parce que dans ban credit union, il y a beaucoup d'argent qui rentrait, et aussi beaucoup d'argent qui sortit. Et il y a pourtant qui nous faisait qu'on a provenance à l'argent là.
3: Le ministre de l'Industrie, des PME et des coopératives, Adil Amiamia, a effectué une visite à l'abattoir de Bémalgache hier. Il était accompagné du commissaire Louis-Ange Périne, des cadres de la commission de l'agriculture et des membres de la délégation ministérielle en mission dans l'île. Le ministre a ainsi pu constater de visu l'état de cette infrastructure qui n'est pas encore opérationnelle et qui pourrait l'être avec l'aide du ministère concerné d'ici fin 2026, selon le commissaire Louis-Ange Périne.

0: secteur, l'élevage à Rodrigue, très très important pour Rodrigue. Un des piliers économiques de Rodrigue, c'est l'élevage, l'agriculture. C'est pourquoi nous tenions à même ministre coopérative et PME ici, pour les guetter un peu. Et cette infrastructure qui nous est là, et qui n'a pas fonctionné depuis des années. Et on est bien satisfait qu'il nous comprenne la situation et qu'il dit qu'il nous donne un coup de main. Nous finissons un abandon de placo avec certains pays que nous exportons de produits, mais malheureusement, et nous pas aux normes. Ça va un pays là pas accepter nos produits. Et moi, pensez-moi, avec la discussion que nous avons gagnée, et la bateau là pour être opérationnel d'ici la fin de l'année, avec toute l'assistance qui nous peut attendre pour mettre 3 modules. Juste l'équipement pour 3 modules pour faire l'abattoir fonctionner. D'ailleurs, la commission a déjà investi 6 millions de roupies là-dedans pour changer, upgrade, toutes les affaires. Mais là, nous pouvons attendre 10 modules, nous avons un équipement, comment un équipement installé. À ce moment-là, nous sommes capables de commencer à exporter les produits rodiques vers la région. Et c'est celle qui est intéressée parce que nous pouvons penser que ça allait pour une réalité d'ici la fin de l'année.
1: Ce 17 juin marque la journée mondiale de la lutte contre la désertification et la sécheresse, une journée pour sensibiliser à l'importance de la préservation

0: des terres, de la gestion durable des ressources naturelles et de la protection de l'environnement face aux effets du changement climatique. Détail avec Winnie Naman.
1: La désertification et la sécheresse constituent aujourd'hui des défis majeurs pour de nombreux pays. La dégradation des sols, la diminution des ressources en eau, la déforestation et les effets du changement climatique menacent la biodiversité, la sécurité alimentaire et les moyens de subsistance de nombreuses communautés. À Rodrigue, où les périodes de sécheresse et les effets de l'érosion sont régulièrement observés, plusieurs initiatives sont mises en œuvre pour favoriser la protection de l'environnement, la régénération des sols et la gestion durable des bassins versants. Des initiatives sont aussi entreprises afin de restaurer les pâturages locaux, à l'instar de Montagne-Cali et dans d'autres régions, comme nous l'explique Jacqueline Legentil du service des bois et forêts.
2: Étant que Rodrigue est une petite île qui se trouve dans l'océan Indien, il y a une île, il y a une région vraiment vulnérable. Alors, sa question de préservation est particulièrement importante. Sa problème de désertification-là, il est très important. Alors, comment Rodrigue, de l'eau, il viendra, maintenant l'érosion du sol, et ben, un épisode climatique qui est extrême, qui est capable de fragiliser nous l'agriculture et aussi la sécurité alimentaire et ben revenu pour ben la famille. Alors, message que moi j'ai envie de faire passer pour ça la journée là, il y a aussi un message d'espoir. Restaurer ben la terre dégradée, est possible. Premièrement, nous pouvons faire la plantation, nous pouvons faire une couverture végétale, ben une couverture forestière, qui vous permet de vraiment atteindre l'effet néfaste de la Terre.
1: Cette journée mondiale rappelle l'importance d'adopter des pratiques durables pour protéger les terres et préserver les ressources naturelles pour les générations futures. Chez nous, cette journée mondiale de lutte contre la désertification et la sécheresse est aussi une invitation à l'action collective afin de bâtir une communauté plus résiliente face aux défis environnementaux.
0: Garantir l'accès universel à l'eau, à l'assainissement et à l'hygiène pour chaque enfant en Afrique, c'est le thème retenu cette année pour la Journée internationale de l'enfant africain. À Rodrigue, la célébration officielle s'est tenue hier à l'école primaire de Port-Sud-Est, une journée marquée par une marche symbolique en mémoire des enfants de Soweto et par un appel à renforcer la protection et le bien-être des enfants. Marie-Pierre, Émilien Philippe.
3: Les célébrations ont débuté par une marche des petits élèves de l'unité préscolaire Saint-Michel de Port-Sud-Est. Une marche symbolique qui rappelle celle des enfants de Soweto en Afrique du Sud le 16 juin 1976.
4: Je veux reconnaître notre contribution à nos enfants africains dans la lutte pour l'éducation, pour nos droits.
5: Nous pouvons célébrer la lutte que nos enfants africains ont menée pour nos droits. Et qui est pour qui nous célébrer les autres efforts qu'ils ont fait pour droit à nos enfants.
3: Aujourd'hui encore, cette commémoration demeure un moment privilégié pour sensibiliser la population aux droits des enfants et aux défis qu'ils continuent de rencontrer.
6: Chaque année, cette date nous rappelle que notre plus grande richesse, la force de notre avenir, réside en nos enfants.
3: Cette année, l'accent est mis sur l'accès à l'eau potable, à l'assainissement et à l'hygiène, des éléments essentiels au développement et à la santé des enfants.
7: Ben, la marche qui nous a mené pour sensibiliser en général la population par rapport à un droit, par rapport à une chose qui peut mal passer aussi dans nos sociétés, elle est très important. Parce que grâce à ça, ben, la marche, là, il y a une prise de conscience qui nous peut prendre.
3: L'adjoint au chef commissaire Johnson Rousti a pour sa part insisté sur le rôle fondamental de l'école dans la promotion des droits de l'enfant et dans la construction d'un avenir meilleur pour tous les jeunes Rodrigues.
8: Je dirais qu'il nous toujours, pour nos enfants, par rapport à ce thème-là, nous avons toujours une problématique par rapport à nos fournitures d'eau. Au niveau de l'école, nous devons assurer qu'il nous a un bassin propre, qui nous mène robinet propre et qui nous donne de l'eau potable pour nos enfants. Le gouvernement régional est conscient de tous ces problèmes d'accès à l'eau et c'est pour ça qu'il nous fait initier un programme ambitieux de réforme du secteur de l'eau

0: Chants, danses et poèmes ont ponctué cette célébration, des prestations qui ont permis aux élèves d'exprimer leur talent tout en portant un message fort, celui d'une Afrique où chaque enfant a accès à ses droits fondamentaux et à un avenir meilleur.
1: Ce qui nous amène au rappel des titres. Le représentant de l'OMS à Maurice fait un constat des projets entamés dans le service de la santé, visite du docteur Guy à l'hôpital Queen Elizabeth. Les sociétés coopératives devront avoir un contrôleur interne pour rapporter toute opération d'argent douteuse. Le ministre Amir Mia l'a dit hier à un atelier sur la lutte contre le blanchiment d'argent et le financement du terrorisme à Pointe-Coton. Ils ont plus de connaissances en gestion et administration des sociétés coopératives. Une quinzaine de personnes ont reçu leur certificat après une formation lancée l'année dernière. Et après les nouvelles locales, place désormais aux nouvelles sportives de ce journal.
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1: Actualité sportive dominée par la Coupe du Monde, le ton est donné. Dans le groupe I, longtemps bousculé, la France a fini par s'offrir le Sénégal pour son entrée en lice à la Coupe du Monde 3-1 hier soir à East Rutherford, dans la banlieue de New York. Muet depuis trois rencontres, l'attaquant du Real Madrid, Kylian Mbappé, a retrouvé le chemin défilé alors même qu'il venait de manquer un face-à-face et de se voir refuser un pénalty litigieux. Le capitaine a ouvert la marque d'un tir croisé à la 66e minute avant de s'offrir un doublé en fin de partie sur une frappe lointaine magistrale, de quoi lui permettre de se hisser tout en haut du classement des meilleurs buteurs de l'histoire des Bleus devant son ex-coéquipier Olivier Giroud avec 58 réalisations et de dépasser les 13 buts de Juste Fontaine en Coupe du Monde. Entre ces deux coups de génie, Wander Barcola avait doublé la mise d'un piqué pour plier l'affaire, ce qui a rendu futile la réduction de l'écart de Ibrahim Mbaye dans le temps additionnel. Plusieurs matchs au programme aujourd'hui. Victoire de la Norvège 4-1 face à l'Irak ce matin, toujours dans le groupe I. L'Argentine joue actuellement contre l'Algérie dans le groupe J à la 55e minute. Le score est de 1-0 en faveur de l'Argentine. Dans le groupe J toujours, l'Autriche jouera contre la Jordanie à partir de 8h. À 21h, dans le groupe K, le Portugal jouera contre la République démocratique du Congo. Et à minuit, dans le groupe L, l'Angleterre jouera contre la Croatie. Tandis que dans le même groupe, à 3h, le Ghana jouera contre le Panama. C'est donc ici que prend fin cette page sportive ainsi que votre journal de la matinée. Merci de l'avoir suivi. 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Au revoir et passez une excellente journée à la MBC Rodrigue FM. C'est Stéphane Boncoeur qui va vous accompagner pour la suite et dernière partie de votre émission Lévé Rodrigue.
3: Merci beaucoup Mike. Nous vous retrouverons avec le même plaisir à 9h pour un autre point avec l'actualité. Très bonne journée à vous et à tout à l'heure.
1: Très bonne journée à vous également Stéphane et à tout à l'heure.
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7: 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Celui du loto plus est à environ 13 millions d'euros. C'est la sécheresse. Les petits gestes d'aujourd'hui font une grande différence demain.
8: Ceci est un

Belle matinée à vous tous, si jamais vous faites que rejoignez-nous, excellent réveil, vous espérez qu'il se t'imparait pour cette nouvelle journée. Et oui, donc le soleil, l'infini fait nous grâce de sa présence, l'occasion pour nous dire merci à tout bandit monde qui comptait dans nous la vie, dire merci bon Dieu qui ligne de nous la vie encore une fois, fait nous permettre, trouve le soleil encore une fois, encore un jour, et surtout, nous continuer dans gratitude pour tout bandit monde qui est dans les tout nous. Et bien sûr, toute une équipe là pour permettre de passer un excellent matinée, pour permettre de bien réveiller. Et justement, là, mon propos est qu'il nous passe tout de suite à ce pépite musical en ce mercredi. Donc, nous avons une santé qui est fraîchement sortie de la part de nos camarades Koulja qui amène ce santé hier. Et mon propos est qu'il nous allons écouter ça ensemble. Le titre de sa santé là, c'est « Décision ».

Et oui, c'était Décision en exclusivité sur les ondes de Rodrigue FM. C'est un Zoli Santé qui coule déjà un fake lancé. Et on espérait qu'ils ont apprécié sa santé-là. Et c'était notre pépite musicale en ce mercredi 7 juin 2026. Allons, nous allons ensemble à une bande dédicace d'anniversaire pour tout de suite.

0: Bon anniversaire à tout Bandy Moon qui gagne Zut Laz en ce mercredi 17 juin 2026. Nous souhaitons Zut longue vie, bonheur, prospérité, surtout qu'ils Zut profitent pleinement, complètement de Zut la journée avec joie et bonne humeur.
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0: Nous allons recevoir quelques messages ce matin. Nous débuter avec The Band Message sur le 8448 MTL. Bon anniversaire à Dorina Sainte-Marie de 4 Vents qui est sous la Zodi. C'est de la part de son voisine Natacha Zamir qui souhaite lui plutôt un long vie, bonheur, prospérité ainsi que tout Ban Dimoun qui connaît, qui souhaite lui tout le bonheur du monde en ce mercredi matin. Un bon anniversaire à Dorina Sainte-Marie de 4 Vents et aussi à ma voisine Natacha Zamir de Songe. Nous souhaitons tout le bonheur du monde. Un bon anniversaire à mon maman Fabienne qui gagne sous la Zodi. Je souhaite lui longue vie, bonheur, prospérité. C'est de la part de Sotifi. Malheureusement, Lipan signe le message avec ce prénom. Bon anniversaire à Christine, elle nous souhaite beaucoup de bonheur, la santé et l'amour. Qui bon Dieu bénit toi, nous faisons un gros bisou, c'est de la part de son époux Alvin et Abigail et Jaden. Bon anniversaire à mon maman Andy qui gagne sous la Zodi, c'est de la part de ses 5 enfants, Anna, Rio, Julio, Juliano et Kiliana. Et filles, hommes, Dosé et Mamad de Citronelle. Bon anniversaire à ma nièce Anna Chanaël Philippe de Maréchal qui gagne sur 15 ans aujourd'hui. C'est de la part de sous ma tante Isabelle.
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0: Et nous bascule tout de suite l'eau 82-83 Mighty. Bon anniversaire à Isonette Espiègle, c'est de la part de Gilles. Qui ne pense-toi ce matin?
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Bon anniversaire à mon maman Stella qui gagne sous la Zodi, qui bon Dieu bénit et garde lui longtemps parmi nous. C'est de la part de sous bons enfants Marcia, Marciana, Harold, ainsi que sous petits enfants Anaya et spécialement Aona de Vanguard qui fait lui un gros bisou.

Alors, bon anniversaire à mon cousine Marie-Danielle Perrine-Meunier, donc qui t'y gagne sous l'âge hier. C'est de la part de Arlette du côté de Vainqueur, ainsi que toute la famille.

0: 10h passées de 31 minutes. Alors pour tout de suite, je vous propose qu'il nous rejoigne Christelle pour cette rubrique, l'environnement.
1: Bonjour à tous et bienvenue dans la rubrique de ce matin consacrée en ce mois de juin à l'environnement. Aujourd'hui, on a le plaisir de donner la parole à Monsieur Jacqueline Le Gentil, Senior Conservation and Preservation Officer des services bois et forêts, qui propose le rôle des services bois et forêts dans la protection et la conservation de la faune et de la flore rodriguez.
2: Mission principale du service des bois et forêts, les tout autour de la conservation et de la protection. Viennent nous faire une gestion et restauration d'un habitat pour des animaux. Et la majorité d'une terre de rodrigue, d'une terre forestière de rodrigue, l'humanitaire de l'État, et nous travaillons, nous mettons l'accent croissant sur la restauration écologique, c'est-à-dire nous faisons un contrôle de bonnes espèces envahissantes quand nous servons dans l'élimination de bonnes plantes exotiques qui envahissantes qui étouffent nos bonnes flore indigènes. Par la suite, nous faisons un reboisement, c'est-à-dire nous avons une pépinière qui nous produit par an environ 100 000 plantes indigènes dans nos bonnes pépinières. À ce moment-là, avec ces bonnes plantes-là, nous remplaçons progressivement une espèce exotique envahissante, nous remplaçons par une plante endémique. Et souvent, on dit que une plante endémique, c'est une plante qui résistait, et c'est pour ça que nous mettons l'emphase plus sur une plante endémique, qui pour résister à une tempérie, à un changement qui est dans le climat. Nous avons quatre pépinières qui nous peuvent produire une plante, c'est-à-dire nous avons la pépinière de solitude, qui nous produit au plus bonne plante indigène et endémique, et à Biosuite, nous faisons un plan ornemental, et à la ferme, nous produisons un plan fruitier, et à Mourouk, nous mettons l'accent plus sur un plan rare et un plan endémique de Rodrigue, un plan qui, à mon avis, peut disparaître. Et nous aussi, dans nos rôles de bois et forêts, nous faisons une réhabilitation d'une zone qui est dégradée. C'est-à-dire, nous avons un projet que nous faisons une restauration pour empêcher l'érosion. Et ça, pour favoriser le retour d'une faune dans sa forêt-là. Et nous, quand nous faisons un projet de réhabilitation-là, alors nous avons un soutien d'une communauté villageoise sur un projet de forêt communautaire que nous travaillons ensemble pour nous sauvegarde la biodiversité de Rodrigue.
0: Merci beaucoup Christelle pour la rubrique consacrée à l'environnement. À noter que cette rubrique consacrée à l'environnement est pour passer tous les jours aux environs de 6h30 en ce mois de juin que nous fait célébrer il y a deux semaines précisément la journée mondiale de l'environnement. Alors là, mon propos est qu'ils nous mettent une petite ambiance. Nous connaissons qu'il y a beaucoup de monde qui prépare zut, puis cuit manger, puis faire zut sac, puis dresse zut linge. Alors mon propos est qu'ils nous fait en musique en compagnie de Los Del Rio, Macarena, l'ambiance caliente, Rodrigue FM.

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1: C'était Macarena de Los Del Rio, 6h passées de 38 minutes. Pour la suite, mon proposote qui nous retourne dans nos îles Rodrigues avec la voix de Camila, avec ce titre Mauvais Mentalité. Et juste après, c'est la lecture de vos annonces et communiquer ce matin.

0: C'était Camila avec ce titre, Mauvais Mentalité. Et c'est vrai qu'il nous besoin beaucoup, nous besoin d'immune dans nous, la vie de tous les jours. Un être humain, il y a un animal social, il n'est pas capable de débrouiller ni tout seul. 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Si j'ai passé de 44 minutes, nous passe tout de suite, comment vous dire, à ce ben annoncé communiqué, en commençant par la lecture des avis de décès. On nous prie d'annoncer le décès de Madame Marie-Louise B. Pierre-Louis, et décès de Madame Marie-Louise B. Pierre-Louis, née Asie, aussi connue sous le nom de Féline. Elle était âgée de 63 ans, ex-habitante de Soupir. Le convoi mortuaire sortira de son domicile à Soupir ce mercredi 17 juin 2026 à 9h pour se rendre à la cathédrale de Saint-Gabriel et de là au cimetière de la paroisse. Et on nous prie aussi d'annoncer le décès de M. Bertiles Volbert. Décès de M. Bertiles Volbert, aussi connu sous le nom de Tombaët. Il était âgé de 57 ans, ex-Fisheries Protection Officer et ex-habitant de Petit Gabriel. Le convoi mortuaire sortira de son domicile à Petit Gabriel. La date et l'heure des funérailles vous seront communiquées ultérieurement. À ces deux familles affligées par ces deuils, la MBC présente ses plus vives sympathies.
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Et nous passons tout de suite à ce bon annonce et communiqué avec un communiqué du CEB. Les abonnés de Fombé aux huîtres et Font la Bonté sont avisés que la fourniture d'énergie sera interrompue de 8h30 à 15h le mercredi 17 juin 2026 en raison des travaux qui seront effectués sur le réseau électrique. Donc la coupure sera effective à partir de 8h30 à 15h. La fourniture sera rétablie sans préavis à l'achèvement des travaux. Le CEB prie sa fidèle clientèle affectée par cette coupure de bien vouloir l'excuser pour tout inconvénient. Et dans le cadre de campagne vaccination contre la grippe, Commission de la Santé et Sécurité Sociale informe tout ban grand immune qui est dans 60 ans et plus, qui est dans ban session vaccination mercredi le 17 juin 2026, pour ban grand immune qui restait dans la région suivante, et que pour bizarre amène cette carte d'identité avec zot. Dispensé à Petit Gabriel de 9h jusqu'à 11h et dispensé à Soupir de midi jusqu'à 10h. Commission de la Santé et Sécurité Sociale compte leur collaboration, les autres collaborations plutôt, pour faire sa campagne-là, vin un succès. Dans le cadre de projet nouveau l'aéroport Rodrigue, ben responsable de sa projet-là peut prévoir l'organisation d'une série de rencontres pour tout bandimoun qui fait une activité qui relie et clapisse. Dans une perspective développement durable et inclusif, le primordial qui établit un dialogue entre ban responsable projet et bandimoun qui travaille dans le domaine de la pisse. L'objectif derrière sa rencontre-là, c'est pour permettre écoute ban recommandations, faire ban propositions, comprendre ban différents l'attente et renforce contribution sectaire à l'économie locale. Nous avons plaisir à nous autres qui ban première réunion pour faire comme suit. Mercredi 17 juin, pour Sud-Est à Sempa, à partir de 13h30. Jeudi 18 juin, au centre communautaire à Montagne-Cabri, à partir de 13h30. Et vendredi 19 juin, dans le centre communautaire Baladirou, à partir de 13h30. Ban réunion ouverte à tout ban dimoun qui souhaite participer. Si possible, envoyez votre nom complet par WhatsApp ou par SMS le numéro 5 941 05 13, ou soit 5 766 40 66, pour confirmer votre participation. Communiqué du CEB facturation électronique e-billing. Dans le cadre de sa démarche de modernisation et de son engagement continu envers le développement durable, le CEB, Central Electricity Board, informe son aimable clientèle qu'un exercice d'intégration progressive à la plateforme de facturation électronique, e-billing, est actuellement en cours. À cet effet, les catégories de clients suivantes sont concernées par cette initiative. Les clients enregistrés sur l'application mobile Mocourant, les utilisateurs du portail Customer Service, CSP, ainsi que les nouveaux abonnés ayant ouvert un compte d'électricité depuis 2020. Cette transition s'inscrit dans la politique Green Initiative du CEB visant à promouvoir des solutions numériques, réduire l'utilisation du papier et améliorer l'efficacité des services offerts à la clientèle. Le CEB remercie sa clientèle pour sa confiance, sa compréhension et sa collaboration dans cette initiative en faveur d'un avenir plus durable et responsable. Dans le cadre de campagne vaccination contre la grippe, Commission de la Santé et Sécurité Sociale informe tout ban grand immune qui est dans 60 ans et plus, qui est en ban session vaccination jeudi le 18 juin 2026 pour ban grand immune qui restait dans la région suivante. Et ce pour bizarre amène cette carte d'identité avec eux. Dispensaire Bétopaz, Nevers jusqu'à 11h. L'hôpital Montlubin, midi jusqu'à 10h. Commission de la Santé et Sécurité Sociale compte les autres collaborations pour faire sa campagne là. Vin un succès. Voilà, c'était vos annonces et communiqués en ce mercredi 17 juin 2026.

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4: Je vous fais un rappel.

ce communiqué de la météo pour Rodrigue émis à 4h30 en ce mercredi 17 juin 2026. Situation générale des nuages associés au reste d'un système frontal influence le temps local. Prévision pour les prochaines 24 heures, le ciel sera plutôt nuageux avec des averses passagères. La température maximale variera entre 25 et 28 degrés Celsius.

0: Et en ce qui concerne l'état de la mer, elle sera forte au-delà des récifs, avec des houles du sud-ouest de l'ordre de 3 mètres. Les sorties en haute mer, de même que dans les lagons de l'ouest et du sud, sont déconseillées. La pluviométrie durant les dernières 24 heures est comme suit. Pointe Canon, 0,4 mm de pluie. 0,4 mm de pluie également enregistrée à Plaine Corail. 1,0 mm de pluie enregistrée à Patate Théophile et 0,2 mm de pluie enregistrée à Rivière Banane. Pour nos amis pêcheurs et plaisanciers, voici pour tout de suite vos horaires à marée. Marée haute 14h34 et demain 2h35, marée basse à 8h19 et 20h29. Le soleil nous a dit bonjour ce matin, il y a exactement 33 minutes à 6h19, pour nous dire au revoir ce soir à 17h16. C'était votre communiqué de la météo selon la station météorologique de Vaquois.
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0: C'est 6h52 et mon proposote qui nous a rejoint Christelle pour The Connectivite qui bat l'émission sur quelle occasion écouter le Rodrigue FM en ce mercredi.
3: 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Très belle journée à tous et passez un bon moment sur les ondes de la MBC Rodrigue FM.
0: Merci beaucoup Christelle, excellente journée à vous de même. À 6h passée de 55 minutes sur les ondes de Rodrigue FM. Mon proposite qui nous l'écoute ensemble, Mickaël et Cannes avec ce titre, c'est à moi.

Alors, c'était Mickaël et Kevin. Donc, moi, je disais quand t'as lancé Kevin avec ce titre « Serre à moi » et c'est ici qui est l'émission matinale. Levé Rodrigue, les pour terminer. Un grand merci à tous pour cette écoute. Alors, j'espère qu'ils se d'attaque pour cette nouvelle journée, qu'ils se la journée qui passe dans les meilleures conditions possibles, dans la joie et surtout dans la bonne humeur. Et merci à toute l'équipe qui était de service pour permettre qu'ils se la journée est bien entamée et surtout cette matinée est bien déroulée. Merci à Stenio Prosper qui assure la partie technique, Mike Pierre-Louis à la rédaction. Nous chauffeurs Jason Samoisi, sans oublier nous managers d'entretien, André Babé et Mala Thérèse Augustin. Au micro, c'était Stéphane, mon point dans le même plaisir pour retrouver demain matin, pour réveiller ce temps encore une fois. Vous êtes l'émission Lévi Rodrigue. D'ici là, portez-vous bien, profitez de la vie et semez de l'amour. Et moi pour les autres, la santé de YG Marley. Praise Jah in the moonlight. Bye bye.

0: journal avec Adrien Valère. Bonjour Adrien.
1: Bonjour Sophie, bonjour à tous.
0: Et les titres.
1: Renganaden Padayachi et Sudesh Kalichan arrêtés hier, une accusation provisoire retenue contre les deux anciens ministres dans l'affaire d'un contrat pétrolier. Restriction 2 dans les régions alimentées par Marovakwa remplie qu'à 43,9%. L'eau sera disponible entre 5 et 6 heures par jour. Santé, plus de 5000 cas d'infection respiratoire aiguë en une semaine, une hausse liée notamment au changement de température. Football, sélection en équipe de France face au Sénégal, Kylian Mbappé inscrit son 58e but et dépasse donc Olivier Giroud. Une accusation provisoire de public official using office for gratification for another person a été retenue contre les anciens ministres Renganaden Padayachi et Sudesh Kalichan. Ils ont été arrêtés hier soir à l'issue de leur interrogatoire par la Financial Crimes Commission. Renganaden Padayachi est soupçonné

0: D'avoir en 2023, alors qu'il était ministre des Finances, participé à une décision liée à l'attribution d'un contrat pétrolier à la société Maritime and Mercantile International au bénéfice d'un tiers. On écoute son avocat Rav Goulboul.
1: La question que Fidena est en relation à un contrat de White Oil qui n'a pas été par la STC en 2023. Je ne veux pas dire plus que
2: ça. Et au client, il peut écrire, il
1: peut dire. Non, pas au client, il peut dire. Non, non. Mais moi, quand on a un processus de répondre aux questions, là, question-réponse, question-réponse.
0: L'arrestation de l'ancien grand argentier et de Sudesh Kalichan, qui occupait alors le portefeuille du commerce, fait suite à une analyse détaillée menée par le Forensic Lab de la FCC, notamment sur les téléphones des suspects. On écoute Roshan Santoki et Nilkant Delou, avocats de Sudesh Kalichan.
3: Depuis ce matin, l'IPEDON se fait chaud. L'enquête est terminée. Nous finissons d'être informés par la police qui l'IPEDON. Être placé sous détention policière jusqu'à demain matin à cause de pour être traduit en cours de pour lui sud. C'est la STC qui fin allocate le contrat et non pas le ministre.
4: Pas le ministre.
3: D'alors.
4: C'est the board of STC qui take the decision. Il prend décision, ce qui m'a comprend, ce qui instruction qui m'a. C'est dans l'intérêt pays.
0: Rappelons que Karina Nezus, directrice de Maritime and Mercantile International, ainsi que l'ancien directeur général de l'STC, Rajiv Sirvan Singh, avaient déjà été arrêtés dans le cadre de cette affaire l'année dernière. Le principal réservoir de l'île, Marowakwa, n'est rempli qu'à 43,9%. C'est ce qu'indique la Water Resources Commission dans son dernier bulletin publié hier. D'ailleurs, les 7 réservoirs affichent un taux de remplissage moyen de 62,8%. Une situation jugée préoccupante. À partir d'aujourd'hui, une révision des horaires de distribution d'eau est donc applicable. Dans les zones alimentées par Marowakwa, l'eau sera désormais disponible entre 5 et 6 heures par jour. Les régions concernées sont notamment Vakwa, Kurpip, Quatre Bornes, Beaubassin, Rosil et Moka, Saint-Pierre, ainsi qu'une partie du district de Rivière-Noire. Entre janvier et mars, le niveau de pluviométrie s'est établi à 48%. Les prévisions météorologiques annoncent des mois de juin et juillet peu pluvieux. Nous écoutons Lomesh Djagou au micro de Rajmila Sitamoni.
5: La situation, comment peut évoluer si la condition climatique n'est pas améliorée, c'est-à-dire la pluviométrie va venir, mais nous pouvons trouver que le réservoir est dans une situation très critique dans les mois à venir, c'est-à-dire septembre, et octobre, etc., dépendant de qui comptait nous peut tirer, mais seulement ce qui est important pour nous éviter une situation pareille, nous pouvons prendre tout ça en initiative. Il est important de nous collaborer dans ces circonstances-là.
0: Et les changements de température observés ces dernières semaines ont entraîné une hausse des infections respiratoires dans le pays. Entre le 8 et le 14 juin, plus de 5000 cas d'infections respiratoires aiguës ont été enregistrés contre 4424 la semaine précédente. Une augmentation qui préoccupe les autorités sanitaires. Le docteur Fazil Kodabokas, directeur par intérim des services de santé au micro de Nirman Ayrana Reddy.
6: Donc les chiffres sont du 8 juin au 14 juin, nous avons enregistré 5027 cas comparé à 4424 de la semaine précédente. Et avant ça, nous étions à 4148 cas et plus avant encore, nous étions à 4015 cas. Donc nous pouvons trouver une nette progression, surtout pendant la semaine qui n'a fait qu'écouler et que nous étions à 1420 qui nous vient à 5027. Donc elle est assez conséquente. Pourquoi? Parce que le climat froid et sec est favorable pour une transmission d'un virus. Parmi nous, un virus de la grippe, nous avons un virus COVID-19, nous avons aussi respiratoire syncytial virus, nous avons aussi para-influenza et adénovirus. Autant virus qui fait circuler actuellement. Donc, on les prend bien précaution. Parce que une personne à risque, surtout une personne de bas âge, un enfant, une personne âgée, une personne qui n'a pas de comorbidité, diabète, hypertendue, cardiovasculaire, asthme, une personne là, c'est plus à risque pour avoir une complication, telle que une complication bronchique, pneumonie, donc qui est capable très très sévère dans certains cas.
0: Parlons des réseaux sociaux à présent. Selon le ministre des Technologies de l'Information, Avinash Ramtohol, les réseaux sociaux peuvent également contribuer à certains fléaux, tout en rappelant l'importance de préserver la liberté d'expression. Il estime que toute

0: réflexion sur un éventuel encadrement de ces plateformes doit se faire dans le cadre d'une large concertation. Le ministre Avinash Ramtoel au micro de Nirma Nayana Reddy.
1: Nous trouvons qu'il finit dans pas mal de bons pays qui finit prend la direction, c'est-à-dire nous dans l'Australie, la France, maintenant l'Angleterre qui finit annoncé hier. On trouve ça une affaire qui peut bien faire pour protéger nous, bons enfants et la future génération. À Maurice, nous finit faire bonne consultation avec beaucoup bonnes instances et beaucoup de pays qui bien implémenté. Nous avons aussi une autre dimension là-dedans que de bonnes personnes qui nous bien respecter le droit fondamental de la liberté de l'expression. Alors nous bien faire dans la concertation, dans la consultation. Et mon capable dire où que la consultation finit commencer, mais quand nous guette bien. Beaucoup de pays ont un problème d'implémentation de la loi-là. Et l'implémentation, c'est un élément technique. Il veut dire, comment vous connaissez si un peut enregistrer un réseau social qui est high risk là. Alors, il y a une solution technique qui est capable de mettre en place. Il faudrait nous gagner à corriger la bonne solution technique là.
0: Et le ministre a également précisé qu'il n'est pas question d'interdire les réseaux sociaux ni de fixer un âge précis pour en retarder l'accès et souligne toutefois l'importance d'examiner le contenu proposé sur ces plateformes, certaines pouvant constituer des outils précieux pour les études, les recherches et les travaux scolaires. Nous l'écoutons.
1: Nous pas cause banning social media access, hein. Nous cause delaying access to social media. C'est-à-dire, je pourrais accès à un certain âge. À Maurice, nous pas qu'on définir ça l'âge là aussi, mais nous comprenons que, d'après nous, la loi, 16 ans, c'est l'âge de consentement sexuel aussi. Que là, à cet âge, l'enfant, nous jugeait qu'il arrive à un certain niveau de maturité quand il est capable de prendre une certaine décision pour lui-même. Alors, il est capable de parler aucun, mais cela demande une discussion. Mais j'ai envie aussi de faire ressortir que ce n'est pas seulement tous les réseaux sociaux. Hein. Il y a des réseaux sociaux qui sont jeunes, PCAB, pour capable, pour une purpose education. Il ne faut pas nous mettre une limite, une bonne loi là, ou il ne faut pas nous délier accès là. Nous devons bien quitter qu'il y a high risk social media platforms, et là, et nous avons un high risk là qui peut imposer certaines bonnes restrictions. Et tout cela, comme je me dis encore une fois, il revient à une discussion, consultation, concertation. Moi, je peux passer au niveau du cabinet, une décision qui vient prendre après une consultation, et là, nous pouvons embarquer.
0: International Catering Cup. Trois chefs mauriciens défendront le quadricolore lors de la finale mondiale du Sierra Leone. Ce salon donc de food service se tiendra en janvier en France, en janvier 2027. Les trois chefs sont Pravesh Chotori, Julio Emmanuel Rabot, Jean-Antoine Ricardo Catan. Ils rentrent au pays aujourd'hui à 20h après avoir décroché leur qualification à Madagascar. À leur arrivée, ils seront accueillis par la Mauritius Chief Association. Son président, donc Mayeven Koupen, explique que Madagascar et Maurice se sont qualifiés lors de la sélection Afrique de l'International Catering Cup. Il est au micro de Rajmila Sitamoni.
2: Nous pouvons sur place pour accueillir fièrement nous, l'équipe qui nous représente, nous, qui nous représente l'île Maurice dans sa grande compétition là. C'est dans deux places de qualification pour la finale qui tiennent à quatre équipes. Et bien sûr, c'est Maurice et Madagascar qui sont qualifiés. Madagascar en premier et deuxième, l'île Maurice. Et tiennent un buffet à monter. Tiennent beaucoup de formations à l'arrière, beaucoup d'essayages qu'ils viennent faire. Et l'équipe qui réussit tient ce buffet fièrement.
0: Les nouveaux maires et adjoints des cinq municipalités ont rencontré hier le ministre des collectivités locales, Rajiv Wuchit. Les échanges ont porté notamment sur la sécurité et la propreté des villes. Donc, à Beaubassin-Rosil, le maire Louis Toussaint-André parle d'une réunion constructive. Il est au micro de Yacine Denmahmoud.
3: D'ailleurs, ce qui m'a apprécié, vendredi dernier, le docteur Faisal Kodabak s'india que le cas de Chikungunya dans la ville de Beaubassin-Rosil est très bien baissé. Et là, nous vous prenons ban des autres parce qu'il finit dans un rayon très, très positif. Tout ban sujet qui le ministre s'india, côté Bazar, côté ISPO qui peut vous faire, mise en place, Gateban Club 3e As, nous pouvons essayer de rentrer un peu en détail avec d'autres aides.
0: Yacœur Pipe, la sécurité est l'une des priorités de la nouvelle équipe municipale. La maire Tashiana Lachmana-Pile indique que des séances de travail ont déjà eu lieu avec la police pour définir les actions à venir. Nous l'écoutons.
4: Parce qu'en Nupécoz, Yacœur Pipe, Nupécoz, le centre de Yacœur Pipe, il y a un problème. Il y a un gros problème que 10 moun papeka mos nous la ville, papeka mos nous la gorge du sud et tous les alentours. Donc, nous finissons commence attaque le major problème et que nous finissons même demain la police. Si nous sommes capables de gagner un police post de la gorge du sud, que nous pouvons act as a deterrent.
0: C'est ce qui nous amène à la fin de ce journal. Merci de l'avoir suivi. Vous allez retrouver Ashley Citana dans un instant pour le journal des sports.

0: Ce mondial 2026, c'est pour ouvrir ce journal des sports ce matin. La phase de groupe se poursuit et le groupe I est entré en action cette nuit. L'équipe de France a parfaitement lancé sa campagne avec une victoire 3-1 face au Sénégal au MetLife Stadium. Longtemps accroché, les Bleus ont trouvé la faille à la 66e minute grâce à Kylian Mbappé. Bradley Barcola a ensuite fait le break avant que le Sénégal ne réduise l'écart dans le temps additionnel. Mais Mbappé a immédiatement répondu d'une frappe limpide pour sceller le succès français. Score final 3-1. Avec ce doublé, le capitaine tricolore continue d'écrire sa légende. 58 buts sous le maillot bleu, un nouveau record devant Olivier Giroud. Il devient aussi le meilleur buteur français de l'histoire en Coupe du Monde avec 14 réalisations dépassant juste Fontaine. Et le prochain objectif est déjà dans le viseur du français de 27 ans, le record absolu détenu par l'allemand Miroslav Klose avec 16 buts. Mbappé n'est plus qu'à deux longueurs du sommet mondial. Toujours dans ce groupe I, la Norvège n'a pas fait de détails face à l'Irak. Large victoire, 4-1 pour les Vikings, emmenés par Erling Haaland, décisif avec un doublé. Léo Stigard a également trouvé le chemin défilé, tandis qu'un but contre son camp d'Eman Hussein est venu alourdir l'addition dans les dernières minutes. Et grâce à une meilleure différence de but, la Norvège prend la tête du groupe devant la France. Dans le groupe G maintenant, l'Argentine était en action face à l'Algérie. Et le score final, 3-0 en faveur des Argentins. Buteur dès la 17e minute, 60e minute et 76e minute. Lionel Messi a déjà marqué les esprits de ce mondial avec un triplé, son premier triplé en Coupe du Monde. Il est le meilleur buteur du tournoi jusqu'à présent avec 3 buts. La Pulga a aussi atteint les 200 sélections en équipe nationale. L'octuple Ballon d'Or dispute sa 6e Coupe du Monde, un record qui renforce un peu plus sa légende. Et dans quelques instants, soit à 8h, l'autre rencontre du groupe J opposera l'Autriche à la Jordanie. On se projette maintenant sur la suite avec les groupes K et L qui entrent en scène ce soir. D'abord le groupe K avec l'entrée du Portugal. Les hommes de Roberto Martinez affrontent la République démocratique du Congo avec l'ambition d'envoyer un message fort dès leur première sortie. Portés par leur capitaine Cristiano Ronaldo, les Portugais font partie des prétendants au titre. En face, les Léopards retrouvent la Coupe du Monde pour la première fois depuis 1974 avec l'envie de créer la surprise dans une poule relevée. Et pour notre consultant Colin Bell, le Portugal ne devrait pas manquer son entrée. On l'écoute.
1: C'est l'entrée en matière de N2 ban favori, nous capables de dire de ce mondial-là, le Portugal. Bon, on peut attendre beaucoup du Portugal, vu que nous connaissons un effectif très très riche, mené par un Cristiano Ronaldo, bon, avec beaucoup d'expérience. La RDC, c'est une équipe africaine qui montrait pas mal de choses. C'est un probablement l'équipe qui nous qualifie en dernier pour sa Coupe du Monde-là. Bon, on peut attendre que voilà, le Portugal parade sur l'entrée pour sortir avec une victoire.
0: Portugal, République démocratique du Congo, coup d'envoi à 21h puis à minuit. Place au groupe L avec l'entrée de l'Angleterre et déjà un gros choc face à la Croatie. Les Free Lions veulent confirmer leur statut après leur finale à l'Euro 2024 avec un effectif impressionnant emmené par Harry Kane et Jude Bellingham. En face, la Croatie mise encore sur son expérience des grands rendez-vous avec l'ambition de jouer une nouvelle fois les troubles faits. Et pour beaucoup de Mauriciens, l'Angleterre fait partie des favoris et pour Colin Bell, les Anglais ont les armes pour bien débuter. Nous l'écoutons.
1: L'Angleterre qui n'est pas favori, mais seulement l'Ipoena Soumoua d'hier de ce mondial-là. C'est une équipe qui, chaque Coupe du Monde, décevoir nous, que ce soit même en Coupe d'Europe aussi. Bon,

0: Cette fois-ci, Lucas Jen a une squad très très riche avec Ban Jeune, il y a un ancien comme Harry Kane, un attaquant qui nous connaît, il a beaucoup d'expérience. Bon, voilà, on peut penser que la Croatie ici, emmenée par Luka Modric qui a beaucoup d'expérience, on peut penser que l'Angleterre n'est pas capable de faire la différence dans ce match-là parce que, voilà, comme on dit, il y a une squad très très riche et il peut pratiquer un beau football. Et sa préparation d'avant la Coupe du Monde est bien passée. Bon, voilà, maintenant que l'Angleterre passe ce match-là, et aussi, il y a beaucoup de supporters mauriciens contents, parce que je connais, il y a beaucoup de supporters mauriciens qui sont derrière l'Angleterre, étant donné qu'ils nous suivent la Première Ligue.
1: On enchaîne avec l'actualité sportive en athlétisme. Rachel Kloffenstein continue d'impressionner. La Mauricienne a pulvérisé une nouvelle fois le record national du 800 mètres lors du Golden Spike d'Ostrava en République tchèque. Chrono 1 minute 58 secondes et 73 centièmes. Pour sa troisième sortie sur la distance, elle passe sous la barre symbolique des 1 minute 59 secondes et décroche une superbe quatrième place. Prochain rendez-vous pour elle, les Pays-Bas ce samedi. En cyclisme, retour à la compétition pour Kimberley Le Court Piénard. 2 mois et demi après sa fracture du poignet au Tour des Flandres, la championne mauricienne retrouve le peloton à l'occasion du Tour de Suisse qui débute ce mercredi. Elle figure dans l'équipe de AG Insurance Sudal aux côtés de la Slovène Uska Zigard. Et pour terminer, football au niveau des clubs, l'AC Milan a officialisé la nomination de Ruben Amorim au poste d'entraîneur, libre depuis son départ de Manchester United en janvier dernier. Le technicien portugais s'est engagé jusqu'en 2028 avec une année en option. Objectif clair, ramener les Rossoneri en Ligue des Champions après 2 saisons d'absence. Voilà donc pour Ruben Amorim qui rejoint l'AC Milan. Fin de ce journal des sports, merci de l'avoir suivi. Restez bien branchés, vous allez retrouver Sophie et Patrice dans quelques instants.
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3: On nous prie d'annoncer le décès de M. Pierre-Serge Fenouille. M. Pierre-Serge Fenouille, aussi connu sous le nom de Zom, âgé de 71 ans, le convoi sortira de la chapelle ardente de Mora à Petite-Rivière, aujourd'hui à 9h30, pour se rendre à l'église de Saint-Luc à Quatre-Bornes et de là au cimetière de Marlebine à Poste de Flac. Le décès de Madame Koumari Saloni Hanounion, Madame Koumari Saloni Hanounion, née Boudon, âgée de 59 ans, le convoi sortira de son domicile à 4 carreaux, au Coulé, aujourd'hui à 9h30, pour se rendre à l'incinérateur de Bigara. Le décès de Madame Ginette Margaret Julien, Madame Marie-Ginette Margaret Julien, née Gangoulou, habitant au numéro 51 avenue Louvé à Quatre-Bornes, elle est âgée de 87 ans. Le convoi sortira de la chapelle ardente d'Elianson's à Beaubassin aujourd'hui à 9h45 pour se rendre en l'église de Saint-Patrick à Rosil et de là au cimetière de Saint-Georges les Salines. Le décès de monsieur Henri Mico Lachimouna, monsieur Henri Mico Lachimouna, habitant Sevilla Gymnase, Belvédère, Cœur-Pipe, âgé de 82 ans. Le convoi sortira de la chapelle ardente de Mora à Petite-Rivière, aujourd'hui à 10h, pour se rendre dans la basilique de Sainte-Hélène, à Cœur-Pipe, et de là, à l'incinérateur de Bigara. Le décès de monsieur Joseph Nicolas Perrine, monsieur Joseph Nicolas Perrine, aussi connu sous le nom de Dressé Jocelyn, âgé de 60 ans, le convoi sortira de chez sa sœur, Roselyne Perrine, au numéro 14, Albion Road, Petite-Rivière, aujourd'hui à 10h30, pour se rendre dans l'église de Saint-Cœur-de-Marie à Petite-Rivière, et de là au cimetière de Saint-Louis à Petite-Rivière. Le décès de monsieur Antoine Lindsay, né Dix, âgé de 84 ans. Le convoi sortira de son domicile au numéro 8 Heliotrop Street, Cité Valigi, aujourd'hui à 11h, pour se rendre en l'église de Saint-Sacrement de Cassis et de là au cimetière de Saint-Joseph à Cassis. le décès de M. Pierre-Alain Jaune. M. Pierre

Et à Alain Jaune, habitant numéro 10 Hippocampe, Morcellement, Nouvelleville, Rochebrune, âgé de 69 ans. Le convoi sortira de la chapelle ardente d'Elienne-Sensabeau-Bassin aujourd'hui à 11h pour se rendre à l'église de Notre-Dame de Montroche et de là au cimetière de Saint-Jean. Le décès de M. Pinyan Luang Phuc Chong, M. Pinyan Luang Phuc Chong, aussi connu sous le nom de Jean, habitant numéro 84, route royale Beaubassin. Âgé de 73 ans, le convoi sortira de la chapelle ardente de Mora à Petite Rivière aujourd'hui à 11h15 pour se rendre à l'église de Notre-Dame de Lourdes à Rosiers, de là au cimetière de Saint-Jean. Le décès de Madame Sarojini Munisamy, née Rajalu, aussi connue sous le nom de Sanjila, âgée de 52 ans, le convoi sortira de son domicile numéro 82 Beethoven Street, Petite Rivière, aujourd'hui à 13h, pour se rendre au cimetière de Saint-Georges. Le décès de M. Jean-Brien Lamar, aussi connu sous le nom de Bringel, habitant cité la ferme à Bambou, âgé de 31 ans, le convoi sortira de la chapelle ardente d'Eliensens à Beaubassin. Aujourd'hui à 13h pour se rendre dans l'église de Saint-Sauveur à Bambou et de là au cimetière de Saint-Sauveur à Bambou. Le décès de M. Alain Prudence. M. Alain Prudence, âgé de 53 ans, le convoi sortira de chez son beau-frère, M. José Béguet, à résidence Bois-Chéry. Aujourd'hui à 13h pour se rendre dans la chapelle de Saint-Louis à Bois-Chéry et de là au cimetière de Grand-Bois. Le décès de M. Louis-Benjamin Guérel, aussi connu sous le nom de Ben, âgé de 66 ans, le convoi sortira de chez sa sœur, Mme Roselyne Guérel, à chemin Clancy, Bel-Air, Rivière-Sèche, aujourd'hui à 13h30 pour se rendre en l'église du Saint-Esprit à Bel-Air et de là au cimetière de Trois-Îlots à Olivia. Le décès de Mme Lachmi Parianen, et Goinden, aussi connue sous le nom de Rada, âgée de 71 ans, le convoi sortira de son domicile à route Bassin 4 Bornes, aujourd'hui à 14h pour se rendre à l'incinérateur de Gandhi à Palma. Le décès de M. Samuel Thierry Rakesh Balak Singh, aussi connu sous le nom de Balak, âgé de 29 ans, le convoi sortira de chez sa mère, Kumari Jallu Opera, au numéro 4, rue de Rose, à Sainte-Croix, aujourd'hui à 15h, pour se rendre au cimetière de Bois-Marchand. Le décès de Madame Marie-Lise Chantal, née Momus, âgée de 64 ans, le convoi sortira de chez sa fille, Madame Kitty Labonne, à Railway Road, Saint-Michel, Bel-Air, Rivière-Sèche, demain à 10h, pour se rendre au cimetière de Saint-François d'Assise, à Pamplemousse. Le décès de M. Jean-Roger Monassy, aussi connu sous le nom de Thierroger, habitant rue Brown Sequed à Coeurpipe, est âgé de 76 ans. Le convoi sortira de la chapelle ardente d'Eliensens à Beaubassin demain à 13h30 pour se rendre dans la basilique de Sainte-Hélène et de là au cimetière de Bigara. Et le décès de M. Kadresen Tankanamutu, aussi connu sous le nom de Baby, âgé de 71 ans, le convoi sortira de son domicile à la route royale Poudre d'Or Hamlet demain à 14h pour se rendre au crématoire de Piton. Nos sympathies aux familles endeuillées.

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1: Ah bonjour, bonjour, bonjour, et bon mercredi. Et aujourd'hui, il arrive le 17 juin. Et voilà, nous là, un petit fraîcheur, grand matin là, un petit fraîcheur là, pour donner une petite pluie fine. 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Et une pensée spéciale pour tout le monde qui est malade. Il y a beaucoup de monde malade qui peut écouter la radio, là, qui peut écouter une petite émission. À travers une jolie chanson que nous mettez, un petit message passé. Et là, moi, je connais dans le grand matin, il y a spécial l'anniversaire. Ça veut dire téléphoner pour l'anniversaire. Hein, nous donne la chance, nous donne la ligne, ben du monde qui participe gagne la ligne, puis téléphoner pour votre camarade gagne l'âge, et votre famille gagne l'âge, ben téléphone nous envoie nous un petit message, je t'envoie le WhatsApp 52 51 72 69, mais pas téléphone sur ce numéro là, envoie juste message là 52 51 72 69, et numéro de téléphone 40 402 80 90. Ça vous capable téléphoner pour spécial dédicace, et voilà. Et nous lui avons un petit message qui est rentré. Et là, nous lui avons déçu de l'anniversaire. Un bon anniversaire pour Marie-France de Rosil, qui peut fêter son anniversaire. 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Et je ne vais pas continuer avec le petit message. Après, nous prenons l'appel. OK? 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Là, hier, c'est l'anniversaire RM. Hein, bien passé. Et depuis le matin jusqu'à soir. Puis l'ambiance pour RM. Et nous souhaitons un seul famille. Et là, nous, le AM1, là, c'était là. Et nous mettons un bon petit programme là. 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Allez, pareil. Allez, une jolie chanson pour vous autres, Clarelle Lamel et Black Caillou. Ce petit appel, la nomie.

Il a un joli petit mot, je comme ça, il a envoyé la manche à danse. Et il a fait un petit dédicace. Et profitez, hein, la mandat sec là. La gagne là, ce mandat là. Là. Et puis la paye, même, la bouche à la fin du mois. Mais nous nous donnons d'autres cadeaux. Quand nous passons d'autres messages, nous passons d'autres noms, la radio. Et il nous fait nommer un sourire. Hein, même nous paraissons que c'était cadeau pour une camarade. Mais envoyez un petit message. Hein, envoyez un petit message. Un petit call téléphone. Tous les jours, vous pouvez servir téléphone même. 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Papa, j'ai oublié. Et je suis content. Chaque jour, je suis content quand on fait tout l'anniversaire. 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Et nous souhaitons un bon anniversaire de Vacquois. 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

0: Et qui tout, quand je peux faire une petite dédicace, tous les temps, moi, j'ai ça. 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Et là, nous prenons l'appel, là, nous prenons l'appel, qui est l'endroit spécial d'anniversaire. Allô, allô?
1: Elle y passe ma parole là, tiens.
0: Allô? Allô?
1: Allô, bonjour, bonjour, bonjour.
0: Allô, bonjour! Prême! Nous gagnons bonheur, aujourd'hui.
1: Allô?
0: Allô, oui?
1: Bonjour, bonjour.
0: Bonjour, ça va?
1: Oui, tout correct.
0: Ah là,
1: Bon,
0: Lila.
1: ben, c'est notre anniversaire, l'anniversaire.
0: Oui?
1: Dieu, ça va, l'auditeur, là, qu'on est qui joue, si je n'ai, hein?
0: Ah oui, nos jours.
1: Mais avec l'anniversaire, c'est sur date.
0: Oui, parfois, nous, pas qu'on joue, on oublie les jours, on oublie mardi 6
1: Non,
0: date.
1: non, on même de la grisance, ça, qui oublie. On
0: Oui.
1: a une charte 500 bananes, moi.
0: Ouais.
1: Mon cardio, coquille pour l'anniversaire, pour 500 ans.
0: Ah ben, oui, c'est vrai, hein, n'oubliez pas qu'on
1: Il y a
0: nous joue.
1: pourtant, vous connaissez pas mon un vendredi, semaine, dimanche.
0: Non, moi, pas qu'on oublie qu'il tient coup pour moi, là.
1: Parce que moi, je fais la prière samedi, moi, ça, samedi, ça.
0: Vous comptez pour
1: Mais normalement, si vous, pour nous, si vous nous un jour samedi, il n'est pas trop correct. Si un jour vendredi, il y a un jour saint. Mais je voulais jouer un rôle, ça passe une date.
0: Ah oui. Ah,
1: Non, bizarre, personne ne connaît pas sa richesse-là.
0: Ah, ça
1: Mais si je rappelle qu'on est aussi un contact comme moi.
0: Vous comprenez ma date là, elle est là tout beau.
1: Oui, mais mon un chat, 500 bananes, tonton.
0: Mais, vous connaissez où que je vous tenais?
1: Mais oui, mon un, j'ai dit, moi.
0: Vous faites mal à la route, ça, moi, ici. J'ai regardé l'adolescence, l'adolescence, elle a dit.
1: Ouais, le jour où on va te dire où, date, mon petit mini, dire où, tout le monde m'appelle.
0: Vous m'oubliez ça, moi. 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
1: Mais
0: tout
1: où,
0: le
1: papa, tu dis, Diavan, là où? Bon, on a un petit problème, là.
0: Oui?
1: Semaine passée, dans mon endroit, mon papa, quand il comprend. Elle a panique buying. Vous connaissez la panique buying, non?
0: C'est tout.
1: Du monde peut acheter à droite, à gauche. Je dis, moi, gaz, papa, gagner. Rouge, papa, gagner. Bleu, papa, gagner. Mais qui peut arriver là? Mais là, moi, mon Dieu, là, mais qu'il fallait vraiment la guerre. Après ça, mon Dieu, là, dans Maurice, beaucoup d'endroits dans du bois.
0: Oui.
1: On va trouver ça où?
0: Oui. Un grand bois.
1: Ah.
0: Un rose bois.
1: Un rose bois, grand bois,
0: grand
1: les
0: bois.
1: côtés.
0: Oui, après, il y a un bois marchand.
1: Ah.
0: Ouais.
1: Alors,
0: il y a un bois chéri.
1: Il y a la rivière du bois.
0: Il y a un bois chéri.
1: Il y a un bois chéri. Il y a un gros bois, grand bois. Mais tout ça là, bois partout, il y a du bois.
0: Voilà.
1: Hein?
0: Il n'y a pas longtemps, je vais profiter pour un petit fouiller, tirer chaud, tout et tout. C'est vite.
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0: Du bois, il manque. Est-ce qu'il y en a qui ont un petit bois gardé, un petit fou, un petit réchaud de haut, un petit foyer de haut?
1: Bon, un an, bois d'oiseau, un an, bois sec, un an, bois marchand,
0: oui.
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1: Gaëli quoi?
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0: Oui.
1: Je ne vais pas être un papa étendu du tout.
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1: oui, oui, oui.
0: Donc, ça, moi, vous demandez qui joue, mon chine.
1: Exactement. Allez, arrête, madame.
0: Allez, merci beaucoup, merci.
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1: Nous voulons l'appel qui peut rentrer, 410-80-90. Donc on a Chilien là, il y a un petit coup de l'air en anglais. Même on fait des coups de l'air en français. Tout de suite en anglais, une petite mélodie, mais là, il y a en français. Hein? Et vivre seul. 410-80-90, nous voulons un petit coup de l'air en droit, nous allons aller là. Allô, allô?
2: Allô?
1: Allô?
2: Allô, oui?
1: Ah, maman, dans l'escalier. Anne-Marie de l'escalier.
2: Ouais, vous connaissez quand on rentre?
1: Direct. Ah, vous essayez là-bas, c'est là.
2: Ah, là, il est là, ouais.
1: Moi, c'est l'escalier.
2: Moi, allez, hein.
1: Oui.
2: Bonjour, mamie, vous bien?
1: Ah, bien, merci.

0: Non, l'état que midi, elle a fait frais là-bas, là?
1: Non, pour moi, en frais, c'est la pas de manonie. Pas l'air qui m'opère.
0: Ah, ou le contraire.
1: Ouais.
0: Moi, je suis content de l'été. Moi, je ne sais pas pourquoi je suis l'été qui n'est pas capable de chiner.
1: Ah, non.
0: L'idée est là que je ne suis pas trop content. Il y a trop la grippe, ni les coulées, la piste tombée.
1: Mais prends précaution. Vous qui êtes content, on vous avec qui pour. Vous verriez demain.
0: Oui.
1: Mamie, moi, je suis Margaret Nicole Rosebel. Moi, je souhaite un grand bonjour, Michel Prem.
0: Oui.
1: Et après là, on a une longue liste l'anniversaire. Mamie, mettez une jolie liste l'anniversaire pour vous autres.
0: Oui, dis-moi nous là.
1: Il y en a pour demain, il y en a pour aujourd'hui. Si vous m'avez une demain là, là où j'ai demain là, où est-ce que vous?
0: Allez, dis-moi où. Non, demain, mettez-moi pas pour la mort.
1: Ah, ou pas pour la mort. Non. Maman, je vais vous rentrer.
0: Cousine pour la grand-mère. Maman pour le RMR grand-mère.
1: Ah, ben parfait, non, y'a l'eau. Bébé, pour commencer, moi, j'ai mon frère Jean-Claude. Je vous souhaite le bon anniversaire. Tu as tout meilleure santé. Courage, patience, la santé.
0: Oui.
1: Et de la part d'Anila et sa femme Lucienne et toute la famille Juliette qui embrasse bien fort.
0: Mm-hmm.
1: Sans oublier Yola Constance de Nugrove et de Sol de Kepip. Et là, moi, j'ai à Rodia, bon anniversaire, Rodia, de la part de Robert, moi-même Anne-Marie et toute la famille Moutoukaropen, la famille Juliette qui embrasse bien fort. Est-ce qu'on passe ce qui est là ou pas pour là?
0: Oui.
1: Alors, c'est Jacques Vincent Flainbois, bon anniversaire de la part de sa femme Rosie. Ceux des enfants, la famille Constant, la famille Vincent, et là, moi-même, la famille Juliette, mon bras si bien fort. Et moi, j'ai Lindsay Cécile, mon cousin. Bon anniversaire, cousin.
0: Ouais.
1: Courage, patience, la santé. De la part de toute la famille, embrasse-toi bien fort.
0: Mm-hmm.
1: Et là, pour Marie-Josée Godet, du côté des Borbou qui fête 60 ans demain.
0: Raconte-moi.
1: De la part de ce mari, Nicolas et ce sœur. 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C'est dit, meilleure santé, Marie-Josée, courage, patience, sans oli.
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1: Ouais.
0: Oui,
1: et là, je suis tout, mamie, je dis bonne journée, merci pour tout.
0: Allez, merci, mais je suis comme une bise battée dans l'endroit, mais j'ai bambou.
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0: 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Allez, merci.
1: Bonne vie, Nicole, je dis des bisous.
0: Allez, bye bye.
1: Bye.
0: Bye bye. Alors, il a 490. Et là, il a l'autre anniversaire encore, maman, dans direction Montros. Un bon anniversaire à monsieur Christian Zera, de Montros, de la part de sur la moitié Jacques, et sur des garçons, Sébastien, Ludovic, et sur c'est Catherine Moustique, qui souhaite lui un bon anniversaire, toute la famille Moustique. Et Moustique plein là-bas, même Moros. On a beaucoup la famille Moustique. Je vous fais un gros bisou. Et là, nous avons une petite dédicace encore qui fait rentrer. Et un coucou pour Jean et Juliana. On nous fait un gros coucou direction Moros. Jean et Juliana de Pécote Radio là. Et je vous fais un gros bisou. Et là, nous faisons une petite Dubois bonnet. Après, une petite Dubois. Et vrai, hein, on a tout la case du monde qui vient dans notre foyer, sur notre réseau. Hein? Et c'est vite Dubois. Et là, il y a du monde encore, c'est vite Dubois. 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Ben caricouille du bois, caricouille le gaz, un autre ça, hein. Écoute un coup là, quand il y a le trafic qui vient nous là, à propos du bois. Raconte-nous, un petit peu là. René le trafic.

Dédicace, maman, le tigre, mon tabac, tellement de tigre comme ça là. Et là, mon fait coucou, direction Maïbou, direction l'escalier. Et là, mon fait coucou à. Ça veut dire Myrilène, Myrilène, et sur la moitié Benjamin. Et aussi, hein, la famille Coulon de Maïbou. Et mon fait juste un gros bisou hein, de la part de Myrilène. Et qui peut écouter Radio là en même temps, qui a un petit courage. Hein. Et tout bien quand nous pensons nos familles, même nous n'allons loin, hein, ben, il y en a beaucoup. Quand nous marions, nous ne restons dans le même endroit. Hein, et là, depuis une naissance, nous restons dans l'endroit là. Après, quand nous marions, nous sommes dans l'endroit, là, l'autre endroit. Et nous ne connaissons pas facilement pour adapter que l'endroit quand nous allons nouveau. Et nous pensons un peu à ça ici. Hein, parfois, il n'y en a pas adapté. Parfois. Il y en a qui adaptent plus bien qu'ils jouent l'endroit. Il y en a qui, quand ils jouent l'endroit, qui jouent la famille, n'allez. Ça me dit courage, même ça. Hein? Et c'est parfois il y a comme des enfants moi ici mes parents contents mes enfants restent dans le même endroit mais si gagne content mais dans l'endroit quand quand un petit problème pour nous on parle sur moi je dis pas aller et parfois quand loin là là mais bien moi comme je dis mais bien quoi nous contents d'une façon de mettre nous aller dresser par toi la manière et la manche dédicace tu 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Alan, bon anniversaire Alan. Alan qui peut écouter nous et lui-même il a envoyé un message. Nous souhaitons un bon anniversaire à Alan.

Ah, longtemps nous pas ça, Moselle Labri, maman. Et c'est Méryline qui demande ça pour la famille, Méryline. Et Benjamin, elle me fait un gros coucou. Et aussi un coucou pour Marie-Noëlle de Vacois. Et embrasse toute la famille, j'ai un camarade de la part de Marie-Noëlle de Vacois. Et l'autre coucou encore. Et pour Zasmé, hein, Zasmé, qui peut écouter, peut faire un gros bisou. Et me dit à tous, au revoir. La petite demain. Demain, c'est dit. Et vendredi matin, moi pour la même, pour en place la même. Ok? Je vais mettre un bon petit programme après.

0: Le Grand Journal avec Adrien Valère. Bonjour Adrien.
1: Bonjour Sophie, bonjour à tous.
0: Et les titres.
1: Renganaden Padayachi et Sudesh Kalichan arrêtés hier, une accusation provisoire retenue contre les deux anciens ministres dans l'affaire d'un contrat pétrolier. Restriction d'eau dans les régions alimentées par Marovakwa remplie qu'à 43,9%. L'eau sera disponible entre 5 et 6 heures par jour. Santé, plus de 5000 cas d'infection respiratoire aiguë en une semaine, une hausse liée notamment au changement de température. Et puis football, sélection en équipe de France face au Sénégal, Kylian Mbappé inscrit son 58e but et dépasse Olivier Giroud. Une accusation provisoire de public official using office for gratification for another person a été retenue contre les anciens ministres Renganaden Padayachi et Sudesh Kalichan. Ils ont été arrêtés hier soir à l'issue de leur interrogatoire par la Financial Crimes Commission. Renganaden Padayachi est soupçonné d'avoir en 2023, alors qu'il était ministre des Finances, participé à une décision liée à l'attribution d'un contrat pétrolier à la société Maritime and Mercantile International au bénéfice d'un tiers. On écoute son avocat Rav Goulboul.
2: La question que Fidena est en relation à un contrat de White Oil qui n'a donné pas la STC en 2023. Je ne veux pas dire plus que ça.
3: Et au client, il peut dire
2: non, on ne va pas dire que ça. Mais nous avons ça processus de répondre à question là. Question-réponse.
1: Et l'arrestation de l'ancien grand argentier et de Sudesh Kalichan, qui occupait donc alors le portefeuille du commerce, fait suite à une analyse détaillée menée par le Forensic Lab de la FCC, notamment sur les téléphones des suspects. On écoute Roshan Santoki et Neil Candelou, avocat de Sudesh Kalichan.

0: Depuis ce matin, l'IPEDON se fait chaud. L'enquête est terminée. Nous finissons d'être informés par la police qui l'IPEDON être placé sous détention policière jusqu'à demain matin à côté de l'hypothèse tué en cours de Port-Louis Sud. C'est la STC qui finit à allouer le contrat et non pas le ministre.
1: Pas le ministre.
0: D'alors.
1: C'est le board of STC qui take the decision. Il prend décision, c'est qu'il m'a compris, c'est qu'il y a instruction qui nous est là. C'est dans l'intérêt pays.
2: Et rappelons que Karina Nesus, directrice de Maritime and Mercantile International, ainsi que l'ancien directeur général de la STC, Rajiv Sirvan Singh, avaient déjà été arrêtés dans le cadre de cette affaire l'année dernière. Et le principal réservoir de l'île, Marowakwa, n'est rempli qu'à 43,9%. C'est ce qui est indiqué par le Water Resources Commission dans son dernier bulletin publié hier. D'ailleurs, les 7 réservoirs affichent un taux de remplissage moyen de 62,8%. Une situation jugée préoccupante à partir d'aujourd'hui. Une révision des horaires de distribution d'eau est applicable. Dans les zones alimentées par Marowakwa, l'eau sera désormais disponible entre 5 et 6 heures par jour. Les régions concernées sont notamment Vakwa, Kurpip, Quatre Bornes, Beaubassin, Rosil, Moka, Saint-Pierre, ainsi qu'une partie du district de Rivière-Noire. Entre janvier et mars, le niveau de pluviométrie s'est établi à 48%. Les prévisions météorologiques annoncent des mois de juin et juillet peu pluvieux. Nous écoutons Lomesh Djagou au micro de Rajmina Sitamoni.
3: La situation, comment peut évoluer si la condition climatique n'est pas améliorée, c'est-à-dire la pluviométrie va venir, et nous pouvons trouver que le réservoir est dans une situation très critique dans les mois à venir, c'est-à-dire septembre et octobre, etc. Dépendant de qui compter, nous pouvons tirer, mais seulement, ce qui est important pour nous éviter une situation pareille, nous pouvons prendre tout simplement l'initiative. Il est important de nous collaborer dans ces circonstances-là.
2: Et les changements de température observés ces dernières semaines ont entraîné une hausse des infections respiratoires dans le pays. Entre le 8 et le 14 juin, plus de 5000 cas d'infections respiratoires aiguës ont été enregistrés, contre 4424 la semaine précédente. Une augmentation qui préoccupe les autorités sanitaires. Le docteur Fazil Kodabokas, directeur par intérim des services de santé au micro de Nirman Arena Reddy.
4: Donc les chiffres sont du 8 juin au 14 juin, nous avons enregistré 5027 cas comparé à 4424 de la semaine précédente et avant ça nous étions à 4148 cas et plus avant encore nous étions à 4015 cas. Donc on peut trouver une nette progression surtout pendant la semaine qui ne fait qu'écouler et que nous étions à 1420 qui nous vient à 5027, donc elle est assez conséquente. Pourquoi? Parce que le climat froid et sec est favorable pour une transmission d'un virus. Parmi nous, il y a un virus de la grippe, il y a un virus COVID-19, il y en a aussi respiratoire syncytial virus, il y en a aussi para-influenza et adénovirus. Autant de virus qui fait circuler actuellement. Donc, on les prend bien précaution. Parce que une personne à risque, surtout une personne de bas âge, un enfant, une personne âgée, une personne qui n'a pas de comorbidité, diabète, hypertendue, cardiovasculaire, asthme, une personne n'a plus à risque pour avoir une complication, telle que une complication bronchite, pneumonie, donc qui est capable très très sévère dans certains cas.
2: Parlons réseaux sociaux à présent. Selon le ministre des Technologies de l'Information, Avinash Ramtohol, les réseaux sociaux peuvent également contribuer à certains fléaux, tout en rappelant l'importance de préserver la liberté d'expression. Il estime que toute réflexion sur un éventuel encadrement de ces plateformes doit se faire dans le cadre d'une large concertation. Le ministre Avinash Ramtohol au micro de Nirman Arena Reddy.
5: Nous trouvons qu'il finit là pas mal de bons pays qui finit prend la direction, c'est-à-dire nous avons l'Australie, la France, maintenant l'Angleterre qui finit annoncé hier. On trouve ça une affaire qui bien faire pour protéger nous, bons enfants et la future génération. À Maurice, nous finit faire bonne consultation avec beaucoup bonnes instances et beaucoup de pays qui bien implémenté. Nous avons aussi une autre dimension là-dedans que bonnes personnes disent nous devons respecter le droit fondamental de la liberté de l'expression. Alors nous bien faire dans la concertation, dans la consultation. Et mon capable dire où que la consultation finit commencer, mais quand nous guette bien. Beaucoup de pays ont un problème d'implémentation de cette loi-là. Et l'implémentation, c'est un élément technique. Il veut dire, comment vous connaissez si un peut enregistrer un réseau social qui est high risk là? Alors, il y a une solution technique qui est capable de mettre en place. Il faudrait nous gagner à corriger la bonne solution technique là.
2: Et le ministre a également précisé qu'il n'est pas question d'interdire les réseaux sociaux.

0: ni de fixer un âge précis pour en retarder l'accès. Il souligne toutefois l'importance d'examiner le contenu proposé sur ces plateformes, certaines pouvant constituer des outils précieux pour les études, la recherche et les travaux scolaires. Nous l'écoutons.
1: Nous pas cause banning social media access, hein. Nous cause delaying access to social media. C'est-à-dire, je peux gagner accès à instant l'âge. À Maurice, nous pas qu'on définir ça l'âge. Alors, si, mais nous comprenons que, d'après nous, la loi, 16 ans, c'est l'âge de consentement sexuel aussi. Que là, à cet âge, l'enfant, nous jugeait qu'il arrive à un certain niveau de maturité quand il est capable de prendre une décision pour lui-même. Alors, il est capable de parler au 15, mais cela demande une discussion. Mais j'ai envie aussi de faire ressortir que ce n'est pas seulement tous les réseaux sociaux. Hein. Il y a des réseaux sociaux qui sont jeunes, PCAB, pour capable, pour un purpose educational. Il ne faut pas nous mettre une limite, un ban law là, ou il ne faut pas nous délier accès law là. Nous devons bien quitter qu'il y a high risk social media platforms, et là, c'est un high risk là qui peut imposer certaines ban restrictions. Et tout cela, comme je dis encore une fois, il revient à une discussion, consultation, concertation. Moi, je peux passer au niveau du cabinet, une décision qui vient prendre après une consultation. Et là, nous pouvons avoir législation.
0: Puis trois chefs mauriciens défendront le quadricolore lors de la finale mondiale du Sri Lion. Ce salon de food service se tiendra en France en janvier 2027. Les trois chefs sont Pravesh Chotori, Julio Emmanuel Rabot et Jean-Antoine Ricardo Catan. Ils rentrent au pays ce soir à 20h après avoir donc décroché leur qualification à Madagascar. À leur arrivée, ils seront accueillis par la Chiefs Association et son président Mayeven Koupen. Il est au micro de Rajmila Sitamoni.
2: Nous sommes sur place pour accueillir fièrement l'équipe qui nous représente, nous, qui nous représente l'île Maurice dans sa grande compétition. Là. C'est dans deux places de qualification pour la finale qui tiennent à quatre équipes. Et bien sûr, c'est Maurice et Madagascar qui nous qualifient. Madagascar en premier et deuxième, l'île Maurice. Et tiennent un buffet à monter. Tiennent beaucoup de formations à l'arrière, beaucoup d'essayages qu'ils nous font. Et l'équipe, une récit, tient ce buffet fièrement.
0: Et les nouveaux maires et adjoints de 5 municipalités ont rencontré hier le ministre des collectivités locales, Rajiv Wuchit. Les échanges ont porté notamment sur la sécurité et la propreté dans les villes. À Beaubassin-Rosil, le maire Louis Toussaint-André parle d'une réunion constructive. Il est au micro de Yacine Den Mahmoud.
3: Il y a ce qui m'a apprécié, vendredi dernier, le docteur Faisal Kodabak Sindia qui le cas de Chikungunya dans la ville de Beaubassin-Rosil très bien baissé. Et là, nous vous prenons en des autres parce qu'il finit dans un rayon très, très positif. Tout le sujet qui le ministre Sindia, côté Bazar, côté ISPO qui pouvait faire, mise en place, Gedban Club 3e As, nous pouvons essayer de rentrer un peu en détail avec d'autres LED.
0: Yacker People, la sécurité est l'une des priorités de la nouvelle équipe municipale. La maire Tatiana Lachmana-Pile indique que des séances de travail ont déjà eu lieu avec la police pour définir les actions à venir. Nous l'écoutons.
4: Parce qu'on peut cause Yacker People, on peut cause le centre de Yacker People. Il y a un problème. Il y a un gros problème que 10 moun papé kamos nous la ville, papé kamos nous la gare du sud et tous les alentours. Donc, nous finissons commence attaque le major problème et que nous finissons même de manière politique. Si nous sommes capables de gagner un police post de la gare du sud, que nous pouvons act as a deterrent.
0: Coupe du monde face au Sénégal, Kylian Mbappé a marqué mardi son 58e but donc en équipe de France, dépassant Olivier Giroud en tant que meilleur buteur de l'histoire des Bleus. Et puis l'Argentine a nettement dominé l'Algérie 3-0 lors de son premier match dans la compétition. Pour inaugurer son 6e mondial, Lionel Messi a marqué un triplé égalant le record de Miroslav Klose de nombre de buts inscrits en Coupe du Monde. C'est ce qui nous amène à la fin de ce journal. Merci de l'avoir suivi. À suivre l'interview de la matinale avec comme sujet Telegram et tout ce qui l'entoure.
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2: Bonjour, bonjour à toutes et à tous, bienvenue sur AM. Un grand merci à Mamie. Mamie Clown qui était des vôtres un peu plus tôt.

hiver ou pas hiver, hein, on peut interpréter cela comme un petit peu, disons, selon votre humeur, votre température. C'est vrai parce que c'est pas vraiment l'hiver, hein, il fait froid de temps en temps, hein, mais quand même, c'est pas l'hiver glacial. Comme les années précédentes, hein, on n'a pas vraiment l'hiver, on a plutôt, disons, le printemps, quoi.

0: mais j'espère que ça va venir, hein, parce qu'il y a beaucoup qui aiment aussi l'hiver, d'autres qui aiment l'été. J'espère que vous allez bien, vous avez bien dormi comme des bébés. Je suis bien accompagnée, on peut dire musicalement, et avec la voix de Guillaume. Guillaume Agatin, bonjour.
1: Bonjour Marie-Josée.
0: Ça va bien?
1: Moi, mon corée, qu'importe ça où?
0: Oui, moi ça va, bien dormi,
1: Ah
0: bien
1: ben,
0: réveillé, en forme.
1: je suis plutôt insomniaque. Non, pas insomniaque dans le genre que tu m'observerais sans place, mais seulement travail.
0: Travaille le
1: Ça c'est,
0: soir.
1: oui, travail le soir. La journée là, un peu repos, mais sauf là ce soir, on a un petit karaoké.
0: Ouais, pas
1: Que
0: mal.
1: enfin, la mollo live là, à ce moi, vous dire qui. Molo live TikTok, hein. Ça me dit qu'on m'a qui pour faire un karaoké là ce soir pour une bonne jeune, dis-moi, pour santé, faire un petit karaoké. Ah,
0: D'accord.
1: sinon, là, The Stay Tune et là, The Connect qui est arrivé.
0: Voilà. Et puis, il y a aussi une rencontre avec les élèves aussi de l'école, du collège. Que tu pourrais animer aussi un peu aussi, voilà, c'est dans le cadre de
1: Bof,
0: la fête de la
1: oui.
0: musique. Dans le cadre de la fête de la musique. Alors, comment nous connaît, enfin, comment te connaît Guillaume, et puis les auditeurs aussi, on commence l'émission avec la phrase du matin. Alors, je veux bien être très attentif, je t'écoute, sentez-la, et puis une première fois, et puis je téléphone nul au 402 80 90 et je donne nous la phrase du matin. Avec France Gall.
1: Écosie, on
0: Oui.
1: peut faire un live là directement. Vous êtes capable d'avoir vos dédicaces et là, je mets le nom en avant et après, je mets le titre du chanson.
0: Voilà, très
1: Alors,
0: bien.
1: ça tout, Jimoun capable, mais vos dédicaces, les LMO passent ça.
0: D'accord, très bien. Ce sera pour tout à l'heure, mais là, nous allons commencer avec France Gall. Musique. Écoutez attentivement et donnez-moi la phrase du matin sur le 402 80 90.

7:52 sur AME, il faut absolument trouver cette phrase du matin, c'est ça qui ouvre vraiment nos 2 heures d'émission, on est ensemble jusqu'à 10h. La chanson de France Gall, musique.

0: Et nous accueillons Guilmette. Bonjour.
1: Bonjour Marie-Josée, bonjour Guillaume.
2: Bonjour Guilmette, comment ça va?
1: Ça va bien.
3: En pleine forme, moi ça va bien.
1: Oui, en pleine forme.
3: Ça va bien, merci, merci.
0: Guilmette, bien réveillée, en forme ce matin?
1: Bien réveillée, en forme, oui.
0: Bien dormie surtout, hein?
1: Bien dormie, oui, bien dormie.
0: C'est pas chaud maintenant le soir.
1: Non, non, c'est un peu frais, mais c'est bon.
3: Un peu frais? Ça fait tellement froid que je peux pas tenir.
1: Non, il fait pas froid.
3: Il fait pas froid.
0: Moi, je vois que c'est dans la journée qu'on a un petit peu froid. La température
1: non, ici,
0: tombe.
1: Non, parce que du moment que le soleil sort, on a un peu chaud.
0: Oui, du moment que, voilà, ouais. Absolument, le soleil se couche, alors là, on est un petit
3: peu. On a un petit humour, hein, Guilmette et Marie-Josée. Moi, je connais ça, sur la PFF frais. Moi, je parle de snack, à ça, là, je suis pour travailler. Il y a un gros tawal devant moi. C'est ma tawal à faire aussi, Guilmette, tu connais. Un gros tawal là, je me la mets devant, comme ça, je peux recevoir moi.
0: Je connais
3: la cheminée. Ouais, exactement. Sinon, comment ça va, Guilmette?
1: Moi, ça va bien, merci, comme toujours.
0: Voilà, la phrase du matin, Guilmette.
1: Alors, et que chacun se laisse, se laisse emporter?
0: Non, c'est pas ça, malheureusement. Okay. Merci.

dans le cadre de la fête de la musique, une semaine spéciale musique 2026. Côte Nupi, vraiment, connaît un petit peu plus. Il y a une cause un petit peu sur les voix. Hein, nous la voit chanter, nous la voit parler. Aussi, en même temps, aussi, on a parlé d'a cappella. L'a cappella veut dire tout simplement dans la chapelle. C'est-à-dire, on chante dans la chapelle et on connaît bien, on sait bien que quand on chante a cappella, c'est pas être accompagné musicalement. Hein, on chante a cappella.

0: C'est bien, Guilmette, il ne faut pas attendre les autres.
1: Que nos hoquets se mettent à jouer.
0: Non, c'est pas ça, merci. Allô, allô, oui, bonjour.
2: Bonjour, ici Dorine de Rochebrune.
0: Dorine, comment allez-vous, Dorine?
2: Je vais très bien, merci.
0: Oui, on vous écoute.
2: Alors, faisons taire les mélancoliques avec notre propre rythmique.
0: Non, c'est pas ça, malheureusement, merci. Oui, Jacqueline, bonjour.
3: Et bonjour Marie-Josée, bonjour Guillaume, bonjour à tous.
4: Bonjour Jacqueline.
3: Et que chacun se mette à chanter.
0: Non, c'est pas ça, non. Malheureusement, Jacqueline, merci
4: Dommage.
0: Beaucoup. Oui. Alors là, on essaye. Chaque matin, c'est comme ça. Hein, on essaye de trouver la phrase du matin. Une phrase qui va surtout nous booster. Hein, rebooster, hein, pour nous donner vraiment cet élan, hein, de nous donner l'élan pour nous capables, bien commence nous la journée. C'est la clé, comment dire, hein, voilà. Alors là, à travers la chanson de France Gall, c'est vrai, chaque matin, elle n'est pas facile pour éplucher une chanson, pour essayer d'écotiquer, get into it, dans où se cache, en quelque sorte, mais elle n'est pas cachée, hein, voilà. La phrase du matin à travers la chanson de France Gall, musique.

0: Oui, Jacqueline.
1: Et tous musique?
0: Non, c'est pas ça.
2: Chacun contre l'autre enlacé. L'un contre l'autre musique. Que les orchestres.
0: Oui, Dorine.
3: Bonjour, bonjour. Oui. La phrase, c'est peut-être que l'orchestre se mette à jouer?
0: Non, c'est pas ça.

0: Oui, Marie-Claude, bonjour.
1: Bonjour Marie-Josée.
0: Ça va bien?
1: Très bien, merci.
0: Oui.
1: Claquons les doigts et...
0: Pardon?
1: Claquons les doigts et frappons les pieds.
0: Oui, mais c'est bien ça. Voilà, non, c'est bravo. Je suis contente parce que c'est Marie-Claude qui a trouvé la phrase du matin. Claquons des doigts et frappons du pied.
1: Les pieds, oui, du
0: c'est
1: pied,
0: vrai,
1: oui.
0: On a le rythme dans les doigts, on a le rythme. Là, je fais, hein, je fais, là, je claque les doigts et je tape les pieds. Et tu sens, on dirait que Marie-Claude, tu ris. Non, mais c'est vraiment intéressant, hein?
1: Oui.
0: Parce que c'est vrai, parce que quand on est n'importe où, hein, tu es dans le bus, Marie-Claude, tu es dans le métro, tu es n'importe où, hein, tu entends un son, tu as tendance à vouloir...
1: taper les pieds, tu as tout.
0: Tu as tout le pied, les doigts, je ne sais pas. Hein, mais si on peut le faire en cachette, oui, ça va. Sous le sac ou dans le sac, voilà. Bravo Marie-Claude, et bien réveillée ce matin.
1: Oui, bien réveillée, comme d'habitude.
0: Oui, tu as une chanson dans la tête, c'est sûr.
1: Hein?
0: Quelle chanson que tu aurais aimé écouter là ce matin?

0: Quelle chanson j'aimerais écouter?
1: Oui.
0: Je n'ai pas vraiment une chanson dans la tête, là.
1: Non, pas
0: J'ai pas
1: vraiment.
0: une chanson.
1: Une chanson que tu as
0: Une chanson
1: aussi?
0: de musique, même.
1: Une chanson qui parle de musique.
0: Ouais.
1: Ok, je vais essayer de voir ça pour toi.
0: Parce que j'ai pas vraiment une chanson. Non, attends, j'ai une chanson que j'aime plutôt.
1: Allez, d'accord.
0: Les géants des papiers.
1: Ah, Patrice Lafont.
0: Oui, j'aime.
1: Voilà, le géant de papier. Voilà, je vais essayer de voir ça pour toi.
0: Ouais.
1: Géant,
0: Et bonjour
1: géant.
0: à Guillaume.
1: Ouais.
0: Yes.
1: Allez, ok, on va essayer de voir ça. Parce que là, je trouve. Parce que moi, je connais bien cette chanson-là, mais je vois là. Mais on va essayer de voir la chanson, hein, parce que j'aurais aimé avoir
0: Allons-y.
1: la version originale. Parce que là, on met au remix et tout. J'aime pas vraiment. Non, parce que là, tu veux écouter la chanson, hein, voilà.
0: Oui, je suis Jacques Lafond.
1: L'original, voilà. Parce que là, il y a
0: Voilà.
1: souvent ça. Bon, un géant de papier, géant, je tape géant. Voilà. Et on n'écrit pas géant, on écrit petit.
0: C'est
1: Ok,
0: ça que j'allais dire. Il
1: merci
0: a
1: beaucoup. Non,
0: anticipé.
1: je vais voir la chanson. Merci, bonne journée
0: Ah,
1: à toi.
0: ok.
1: Bye bye.
0: Merci. Bonne journée à vous aussi.
1: Voilà.
0: Bye-bye.
1: Oui. Allez.

0: voilà, c'est bien sûr notre amie Marie-Claude Mottet-Allou qui a trouvé la phrase du matin à travers la chanson de France Gall, musique, claquons des doigts et frappons du pied.
1: Hein. Bravo à elle.
0: Voilà. Alors, petite dédicace.
1: Sinon, une petite dédicace pour All For One. C'est de la part de Axel. Oui, Axel. Puis on veut faire une dédicace pour ce petit compagnie de menuiserie. Ah. Au fait, il fait tout de la 15. Mais ouais. Seulement, ça qui courage avec sa bonne équipe là. Je te prends comme un dépien de semaine. Je te fais une la cuisine. Capable, ah, pas tout, hein. Oui. Marie courage de ce port.
0: Voilà, nous saluons Axel qui écoute nous. Hein, voilà.
1: Oui, Axel Agatin de l'horizon de New Grove.
0: Axel Agatin, bonjour, coucou. Alors là, on continue bien sûr avec la chanson de France Gall, musique. Allez.

0: Je fais une petite dédicace pour Likati qui travaille à Mobrico en ce moment à Bagatelle. Et maintenant, Lipia travaille. Hein. Avait dit, m'a fait un petit coucou aussi pour ce band petit. Et que courage à toi, une bonne journée à toi, Likati. Sinon, moi, je commence l'émission.
1: Voilà, alors 8h40, bien accompagné ce matin musicalement avec France Gall, avec la phrase du jour, la phrase du matin. Et on remercie bien sûr Marie-Claude Motté, Alou, claquons des doigts et frappons du pied. Et Guillaume Agatin avec nous pour nous accompagner aussi. Jean-Jacques Lafont, le géant de papier.

0: Géant de papier, je suis un géant de papier, Jean-Jacques Lafont. Oui, Guillaume, on t'écoute.
1: Enfin, moi, mon papa pourra le dédicace à moi pour cause, le football. Football, tina, Non, mais je vais dire franchement, hein,
0: Oui, mais allez.
1: football, tina la France avec Sénégal, tu peux jouer. Allô, la France gagne 10 points dans ce match-là. Allô, là, tina, ban jeu de PSG, tina aussi, Kylian Mbappé. Mais ça, c'était le coup, hein. C'était un bon coup. Sinon, ban fan de France, moi, me dis, je t'en
0: Allez les
1: un
0: bleus!
1: petit bravo. Allez, les bleus, exactement. Je dis,
0: Oui.
1: mais c'est bleu, c'est fier, c'est moi aussi, je dis comme ça, oui. Oui, qui fait te trouver moins heureux aujourd'hui parce que moi même mon tricot bleu, mon équipe gagne, il avait correct. Là,
0: Ouais.
1: t'as tout pour une agadja, t'as tenu pour faire fit. Mais là maintenant, je vais faire une dédicace, non, dédicace plutôt, je vais mentionner un titre de Daniel Balavoine, le titre L'Aziza. L'Aziza.

0: Daniel Balavoine, La Ziza, 8h48 sur AMA, de Bon Matin ou encore Matin Musique. Guillaume, et oui, hier, tu es fasciné, content, excité, mon capable de dire, avec football. Hein, tu es content sur le football, toi aussi, content?
1: Non.
0: Pas
1: moi,
0: fan,
1: moi,
0: non?
1: Je suis pas fan de télévision, mais seulement moi, habitué à FIFA.
0: D'accord.
1: Au fait, la console, là, mon content de FIFA, parce que c'est dans les amis avec moi, nous comptons jouer. Alors là, nous prenons un petit break, oui, c'est comme une distraction, mais pas si tout le temps nous pézouer le PlayStation, non. Ouais. Nous pas capables de le console là, mais seulement nous prenons Tini ça. Mais là, quand on a eu ce match là, hier, c'était hallucinant parce que ça dégoûte de mettait là. Eh bien, ça répond pas au Sénégal, c'est pareil, pas un récit goal. Mais au moins, la France, avec Sénégal, il récit participe de la terrain là. Et tout le monde est admiré et que je dis bravo. Et salut Luciana qui regarde sur le live. Et voilà Marie-Josée, c'est ça que j'ai à dire.
0: Voilà, merci beaucoup Guillaume.

Ah, pour les nostalgies. Je sais, c'est la radio nostalgie, mais seulement ban nostalgie de les années 2010. C'était Kitizi du chanteur Mika.

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2: 402 80 90, on va jouer les amis. Et oui, voilà, comme promis hier, aujourd'hui, un petit jeu, il est 9h09, vous êtes branchés à AMA. Et tous les jours, là, entre 8h et 10h, pour de bons matins ou encore Matin Musique, avec la phrase du matin, la chanson, et puis bien sûr, un petit peu sur la musique, on parle de musique, mais là, nous pouvons jouer avec la musique, justement, et plus précisément avec les instruments. J'ai besoin de reconnaître un instrument de musique. Enfin, je écoute l'instrument là, et puis je téléphone moi, je dis à moi, ben, quel instrument ça, hein? On écoute bien le son, et c'est parti! À 402 80 90. On vous attend, les amis, sur le 402 80 90. Me donne ce numéro-là bien, parce que je dis, moi, parfois, moi, pas que le numéro. Hein, voilà. Et mon pensée, tous les animateurs, je donne ce numéro-là, surtout quand il y a. Bien sûr, dédicace aussi, hein, voilà. Alors, c'est Guillemette, oui, Guillemette.
3: Oui.
2: Voilà, flûte quel instrument pan. Pardon.
3: Flûte de pan.
2: Non, c'est pas ça, okay. Merci beaucoup. Voilà, on continue avec vos téléphones sur le 402 80 90. Bonjour Myriane.
4: Bonjour Marie-Josée.
2: Ça va Myriane?
4: Ça va, merci, oui.
2: C'est-à-dire que Marie-Claude a été un petit peu plus rapide ce matin.
4: Oui, j'ai levé le téléphone en même temps qu'elle. D'accord. Vous avez la même réponse.
2: Oui, Myriane.
4: Oui. C'est la flûte.
2: Oui, c'est quoi? Il faut préciser quelle flûte, comme Guillemette vient de le dire.
4: La flûte à pan.
2: Non, non, on vient de donner ça, là. Oui. Guillemette vient d'appeler pour donner ça, okay. Mais c'est pas ça. Merci beaucoup. Oui. Voilà, on continue. On appelle sur le 402 80 90. Allô, oui, bonjour.
5: Allô, bonjour.
2: Oui, qui me parle?
5: C'est Sybille de l'Escalier.
2: Sybille de l'Escalier. Oui, Sybille.
5: C'est Ocarina?
2: Non. Là, nous pirote un instrument. Hein. C'est pas le titre de la chanson, mais nous pirote l'instrument. Écoutez bien attentivement. Hein. Voilà, 402 80 90. Voilà, nous pouvons essayer un petit peu un instrument de musique. On a parlé de la voix, on a parlé de la musique, ce qu'elle fait dans votre vie. C'est beau, c'est bien, c'est bon. Hein, voilà, et puis hier c'était la voix et aujourd'hui nous pouvons causer le ban instrument, c'est-à-dire qui je puis trouve. Je peux reconnaître, je peux identifier un instrument de musique. Allô, oui, bonjour.
6: Oui, allô, bonjour.
2: Oui, qui me parle?
6: C'est Marie de Rosebelle.
2: Marie de Rosebelle, oui, je vous écoute.
6: C'est la flûte traversière.
2: Non, c'est pas ça. Voilà, il faut être précis là, hein, parce qu'il y a beaucoup de les flûtes. Mais là, c'est une flûte, nous regardons un petit peu dans le temps. J'utilise ça. Voilà, alors là, nous prend un autre appel. Non, la personne a raccroché, on continue bien sûr. Elle aussi.

0: Voilà.
1: Oui, bonjour.
2: Allô, bonjour Marie-Josée, c'est
1: oui.
2: Arlette.
1: Arlette, de quel endroit?
2: De chez Belle, c'est la flûte.
1: Oui, ça on le sait, mais quelle flûte?
2: Ah d'accord.
1: D'accord, voilà. Merci. Alors j'ai besoin d'identifier exactement sur quoi, sur quel instrument qui m'opi così. Alors là, mon cadre, je t'en tiens 10 sur la place publique, qu'on y trouve surtout dans les films, un petit peu... un film Moyen-Âge, hein, du tout un jeune garçon qui peut venir avec, voilà. Alors, est-ce capable de nous maintenant, madame, vous donner exactement? Hein, l'instrument qui me peut rôder vraiment. Alors, notre amie Jeannine. Bonjour Jeannine.
2: Bonjour Marie-Zézé.
1: Vous allez bien Jeannine? Non, on vient de donner ça.
2: Ah, on vient de donner,
1: non,
2: je viens d'arriver, alors j'entends
1: oui,
2: pas.
1: Ouais,
2: donc,
1: voilà.
2: Je vais essayer de chercher.
1: Allez, il faut continuer à chercher, bien sûr, voilà. Alors, qui cherche, trouve. Oui, Guillemette. Allô? Non, raccroché. Raccroché, raccroché. C'est Dorine, oui?
3: Bonjour, c'est Bambou Flûte?
1: Non, c'est pas ça. Voilà. Alors, on va donner tous les noms des flûtes. Voilà. Mais là, je cherche un nom précis de cette flûte, justement. Et quand je parle de l'époque de Robin des Bois, vous voyez un petit peu ce que j'ai dit là dans les contes de fées et tout ça. On voit un jeune garçon ou bien un jeune homme qui vient avec ça en train de jouer sur... sur la place publique. Oui. Alors, on essaye. Voilà. Marie-Claude. Oui, Marie-Claude. Allô?
4: La flûte à bec?
1: Non, c'est pas ça. Voilà, on va faire tout le tour. Mais... voilà, je cherche un nom précis. Hein. C'est dans la chanson, c'est une chanson aussi qu'on va écouter. Mais là, je vous donne l'intro. Hein. Allez. 402 80 90. Il est 9h15, vous êtes sur AME, Radio Nostalgie. Hein. C'est tous les jours de... 8h à 10h, quand nous écoutons la musique aussi en même temps, de bon matin, matin musique. Allô, oui, bonjour.
5: Oui, bonjour. Oui. C'est la flûte à bec.
1: Non, on vient de donner cette réponse-là, oui, voilà. Alors, c'est pas ça du tout. Là, je cherche un nom précis, un instrument. Je t'ai un petit peu ma indication, mais là, à vous de voir un petit peu, on écoute une fois encore, pourquoi pas. Allez. Allez-y les amis, on appelle, on donne un nom à cet instrument, un instrument de musique, c'est une flûte, oui justement, hein, champêtre, on peut dire ça comme ça, voilà, en bois, en os ou en roseau. Ouais. Allez, on prend les appels, allô, oui, bonjour.
6: Bonjour, oui, c'est Jaya de Vacquois.
1: Oui.
6: L'instrument, c'est la clarinette.
1: Non, c'est pas ça. Voilà. On écoute une fois encore. 402-80-90. Oui.
6: Merci.
1: Allô?
7: Allô?
1: Oui.
7: Ici Dorine?
1: Oui, Dorine, je vous écoute.
7: C'est le galoupette?
1: Non.
7: Le galoubette?
1: Non, c'est pas ça. Voilà. Alors, on écoute. 402-80-90. Bonjour, Andrew.
8: Allô, bonjour, oui.
1: Ça va, Andrew? Vous allez bien?
8: Oui, oui, ça va bien. Oui. Je pense que c'est la traversée médiévale.
1: Non.
8: C'est bien ça?
1: C'est pas ça. Merci
8: okay.
1: beaucoup. Bonne journée à vous. Voilà, on continue. 402-80-90. Myriane, oui, on t'écoute.

0: Allô, Myriam?
1: Oui, c'est la Lire.
0: Non, c'est pas la Lire. 402 80 90. Allô, allô?
2: Allô, bonjour.
0: Oui.
2: C'est la Brite à Encoche?
0: Non, c'est pas ça. On aura tous les noms. Un nom, un son qu'on connaît. On connaît, oui, c'est bien, mais un nom précis, parce que là, je donne un peu une indication assez, quand même, assez large. Hein, c'est une petite flûte champêtre, hein, et en bois, en roseau, avec quelques trous. On peut dire que c'est assimilé aussi à la famille, je dis bien, des flûtes à bec, des flûtes de pan, hein, mais c'est pas ça du tout, parce que sa simplicité lui a valu le statut d'instrument de musique populaire pour enfants et oiseleurs. Je dis bien, on voit un petit garçon sur la place publique qui joue cet instrument. Allez. Allô, oui, bonjour.
3: Allô, bonjour.
0: Oui, qui me parle?
3: Maya de Bafouin.
0: Oui, Maya, on vous écoute.
3: Un souffle canne?
0: Non, c'est pas ça. 402 80 90. Allez, on continue. Allô?
4: Oui, c'est Dorine.
0: Oui, Dorine.
4: La flûte de pan?
0: Non, c'est pas ça. Voilà. Alors là, on revient un petit peu avec la flûte de pan. C'est pas ça, c'est dans la même famille, hein, on le dit bien, c'est dans la même famille. 402-80-90, allô? Allô, allô?
5: Allô, bonjour, Marie-Josée.
0: Oui.
5: C'est Chantal.
0: Oui, Chantal, bonjour, ça va?
5: Ça va, merci.
0: Oui, je vous écoute.
5: La flûte de choule?
0: Non, c'est pas ça. Merci beaucoup, Chantal. Allez, allez, allez. Oui.
6: Allô, oui, bonjour, bonjour.
0: Oui, Guillemette.
6: Ophicléide?
0: Non, c'est pas ça. Voilà, c'est dans la même famille de la flûte de pan, qu'est-ce qu'on a dit encore? La flûte à bec aussi, mais c'est pas ça du tout. Hein, c'est dans la même famille, mais c'est d'une simplicité. Hein, et on peut qualifier cet instrument d'instrument populaire, de musique populaire pour enfants et oiseleurs. 402 80 90. On écoute une fois encore.

0: Oui, Myriane.
1: C'est une trompette?
0: Non. Oui, Andro.
2: Oui, c'est flûte pipeau.
0: Pardon?
2: Flûte pipeau.
0: Ben oui, c'est le pipeau, voilà. C'est une flûte, mais on l'appelle pipeau. Il y a la flûte de pan, la flûte à bec, tout ce que vous avez dit. Mais c'est dans la même famille. Mais précisément, hein, il faut donner quand même l'instrument. C'est le pipeau. Bravo, Andro. Il ne s'y attendait pas vraiment. Hein, il a dit ça comme ça, le pipeau. Hein, c'est vrai qu'on voit ça dans les films, comme les films de, je sais pas, dans les contes de fées ou dans les livres, quand on lit aussi, on voit toujours un jeune garçon qui vient sur la place publique et qui joue du pipeau.
2: Ah oui, c'est vrai.
0: Voilà, c'est un nom assez ancien quand même. On sait que c'est une flûte, mais il faut donner le nom exact, c'est le pipeau. Un petit coucou, Andrew.
2: Oui, sinon je vous embrasse vous-même, j'adore votre émission.
0: C'est
2: et
0: gentil,
2: à
0: merci.
2: Toute ma famille, ils se reconnaîtront.
0: D'accord, vous avez quelque chose à dire sur la musique, Andro? Vous aimez la musique?
2: Sinon, ah oui, j'aime beaucoup la musique. Moi, j'aime beaucoup les musiques de instrumentales. Le matin, j'écoute toujours ça, musique à piano. Je mets ça sur YouTube, j'adore les musiques instrumentales. J'adore.
0: Ah, d'accord, ok.
2: Oui. Et voilà, sinon, bonne fête de la musique, très bientôt à tout le monde et bonne journée.
0: Merci beaucoup. Bonne journée à vous aussi. Bye bye.
2: Bye. Bye. Ciao.

Et tout ça dans le cadre de la fête de la musique qu'on va célébrer ce dimanche 21 juin. C'est toute une semaine musicale, vous l'avez constaté, c'est sûr. Voilà une semaine principale du mois de juin dans la tranche 8h-10h de bon matin au matin musique.

Dans le cadre de la fête de la musique qu'on va célébrer ce dimanche 21 juin, c'est toute une semaine musicale, vous l'avez constaté, c'est sûr. Voilà une semaine principale du mois de juin dans la tranche 8h-10h de Bon Matin au Matin Musique. Mois de juin à la radio dans la tranche 8h-10h de Bon Matin Matin Musique. Quel est ce titre, ce thème principal dans le cadre de la fête de la musique 402 80 80.

comme ça je saurai, hein, je vais savoir si vous écoutez vraiment la radio, hein, on écoute seulement la phrase du matin. Voilà, non, c'est pas ça vraiment, mais je suis sûre que vous avez écouté depuis le début de juin, parce que j'ai donné un thème principal pour le mois de juin, hein, dans la tranche 8h-10h matin musique, de bon matin 8h-10h, le thème principal du mois de juin dans le cadre de la fête de la musique 402 80 90.

0: Myriane est là au téléphone. Je fais attendre Myriane parce que je sais que Myriane, elle note tout. Hein, voilà, Myriane peut attendre un moment. On voit un petit peu parce que pour moi, c'est, je dois faire un constat. Je dois faire un constat si on écoute vraiment les émissions. On écoute d'une oreille, on n'écoute pas attentivement, ou bien on hésite, on ne veut pas appeler, on n'est pas tellement sûr. Mais je suis sûre que Myriane a la réponse. Elle est là, elle est au téléphone, elle attend. Hein? Mais personne ne donne la réponse, c'est-à-dire personne ne sait. Hein? Personne n'écoute. N'allez pas me dire par la suite, « Non, mais tu connais Marie-Josée, me laisse la place. » Non, ça me fait rire, non, c'est comme ça, alors que voulez-vous? Myriane, elle est une fidèle des fidèles de la radio. Elle note tout, elle écrit, elle écoute, elle est comme en classe, hein, comme à l'école. Elle sait, elle apprend, elle partage plein de choses. Ça, j'admire Myriane, je la fais attendre un moment. Elle peut couper aussi, elle peut rappeler aussi, pourquoi pas. Mais j'essaye de voir si les autres n'écoutent pas. Hein, parce que là, je veux faire un constat, hein, constater, constater si vraiment vous écoutez la radio. Parce que je le dis tous les jours, hein, quand je commence l'émission, pendant l'émission, merci Myriane, hein, elle est accrochée là en ce moment, mais je sais que Myriane, je suis sûre, avant même qu'elle ne donne la réponse, je suis sûre qu'elle va me donner la bonne réponse. Hein, je m'adresse aux auditeurs qui écoutent tous les jours, qui jouent, hein, qui me disent, qui m'arrêtent en chemin, qui me disent « Marie-Josée, écoute tout, hein ?» Mais écoute, qui peut écouter ? La voix, l'émission, voilà. Myriane qui revient. Alors personne, mais puis on fait une constat, et si les autres téléphonaient comme on appelle pour la phrase du matin ou encore pour le jeu. Là, personne pas téléphoné, comme quoi personne pas connaît. Pourtant, tous les jours, moi, je ça thème principal là, c'est pour ça qu'il faut. Non, moi, ce qui me sentit moi un petit peu déçu. Pourquoi je suis un petit peu déçu? Pourquoi? Parce que c'est eux même qui pour montrer eux enfants des mains. C'est eux même qui pour montrer eux petits enfants des mains. Si je pas apprendre à écouter, comment je suis capable à dire qui mes enfants pas écoutent moi, mes petits enfants pas écoutent. Parce que eux-mêmes je pas écouté. Hein, je ne même pas écouter. Hein. Je donne un thème précis, un thème principal pour le mois de juin, hein, pour toutes les émissions, on peut dire, du mois de juin, hein, qui englobe vraiment cette fête de la musique. Allez, il y a quelqu'un qui appelle, je pense que c'est Dorine. Oui, Dorine.
1: Oui, c'est sûrement le World Music Day.
0: Non.

0: Non, je ne donne, j'ai jamais dit ça.
1: Ah, d'accord, ok.
0: Je sais, c'est la journée, de la musique, la journée mondiale de la musique, mais là, on parle de la fête de la musique, c'est la journée mondiale de la musique, bien sûr.
1: Oui.
0: World Music Day, mais j'ai pas dit ça. Hein, c'est pas d'accord. Ça le thème principal. Non, merci quand même. C'est ça que je veux entendre. Je veux entendre Dorine, je veux entendre les autres. Qu'est-ce que vous avez ? Est-ce que vous avez vraiment écouté à chaque fois que je donne le thème principal ? Hein, c'est... Myriane, elle est là, sagement, elle attend. Hein, merci beaucoup, mais là, elle n'est pas en ligne. Là. C'est-à-dire, te casse pas pied, allez. Je ne la mets pas en ligne. Non. Elle essaye, elle est là, elle attend. Hein. Mais j'attends les autres aussi. Vous me connaissez, t'écoutes émission, vraiment ? C'est important, ça. Parfois, tu n'as pas crié avec nos enfants, nos petits-enfants, nous crier tes enfants, nous j'ai dit, tu n'as pas écouté dans la classe, qui est un gars zéro, qui est un bulletin, comment a été. Mais si nous-mêmes, nous pas écouté, nous distraire, nous faire n'importe quoi. Parce que l'émission qu'il veut faire, c'est une émission qui vraiment, il n'a sur les pieds, il n'a sur la tête, il n'a sur l'ego, il n'a tout. Hein. Voilà, il y a l'intro, il y a le corps de l'émission. Et puis, ça se termine. Et le mois de juin, ça se termine en beauté aussi, bien sûr. Avec vous. Hein, mais je ne veux pas écouter comment... Hein. Voilà, Myriane, il me dit, ben, laisse Marie-Josée qui est un petit peu avec les autres auditeurs. Voilà, elle revient à Myriane. Elle va donner la réponse, c'est sûr. Et je suis contente, elle va nous donner cette réponse-là. Mais là, mon père Tan, qui les autres, donne-moi sa thème principal qui me donnait tous les jours à la radio. Et après, me connais n'a pas dit, mais tu connais Marie-Josée, me pas me téléphoner, mais tu connais. Voilà Guillaume qui revient. Voilà, alors là, nous puis prendre l'appel. Myriane, vous trouvez les autres, pas reconnaît vraiment, hein, parce que c'est sûr, je te connais, je te téléphone, ça me connaît. Voilà, Myriane. Myriane.
2: Oui,
0: Myriane, je l'ai plus là, la voiture.
2: La musique, j'en fais ma fête.
0: J'en fais ma fête. Voilà, bravo, Myriane. Tous les jours, je dis ça dans le cadre de la fête de la musique, le thème principal, c'est « J'en fais ma fête ».
2: Oui, oui. Voilà. Guillaume est encore là ?
0: Quoi ?
2: Guillaume est là ou bien
0: oui, il est parti ?
3: Je suis la Myriane.
0: Il est parti manger un petit bout.
3: Oui, okay. Il avait un peu creux là.
0: Il avait un petit creux, le creux de 11h. Mmh. D'accord, ok. Merci beaucoup, Myriane. Bravo, Myriane. Je suis contente parce que tu es très attentive.
2: Oui,
0: toujours la première en chemin. Je le dis tout le temps. Hein, toujours fidèle, toujours à l'heure, au rendez-vous. Parfois un peu plus tôt même. Voilà, ça c'est Myriane parce que c'est une qualité. Hein.
2: Oui.
0: Hein, une qualité que nos aînés ont. Et j'espère que ça va être vraiment dans les cordes de nos jeunes aussi, de nos jours, savoir être fidèle,
2: ponctuel,
0: et puis attentif, être vraiment à l'écoute.
2: Oui, les autres sont distraits en général, les gens sont distraits.
0: Mais on n'écoute pas, on n'écoute pas.
2: Les paroles passent dans l'air.
0: Ouais.
2: Moi, je suis très attentive à ce que les gens disent.
0: Myriane.
2: Oui, Guillaume, bonjour.
4: Nous capable de dire aussi, Myriane, c'est une de nos auditrices qui est fidèle, hein,
2: ouais.
4: Qui est vraiment à l'écoute attentive.
2: Depuis 2009, oui. Hein, depuis 2009, je suis la radio.
4: Très
2: hein.
4: Joyeuse.
0: Et ça a apporté du neuf, vraiment, à la radio.
2: Ouais.
0: Voilà, ça fait plaisir, Myriane, parce que ça me touche énormément, parce que nous capable de dire que Myriane, elle est archiviste. Elle s'est vraiment gardée, vraiment, quand on parlait de l'archiviste la dernière fois, les archives.
2: Oui.
0: Elle s'est conservée, elle sait à quel moment il faut sortir tout ça, avec les expositions, avec l'habillement, les déguisements. Toujours, il y a un thème, elle vient avec un thème.
2: Oui.
0: Voilà, ça fait plaisir parce que tout le monde ne peut pas être pareil, c'est vrai.
2: Ouais.
0: Hein, tout le monde peut être pareil, mais toi, tu es vraiment branchée, comme je l'ai dit la dernière fois avec Annie Cordy, je suis branchée. Branchée radio, parce que c'est ça qui fait...
2: J'ai créé, inventé les choses avec simplicité, hein, pas de
0: parce que moi, je vous fais plaisir.
2: Ouais,
0: je vous fais plaisir en tout et pour

0: tout, mais moi, vous ne me faites pas plaisir. Parce que me faire plaisir, pour qu'on puisse arriver à me dire, ben Marie-Josée, parfois on ne prend même pas de mes nouvelles aussi, hein. Comment vous avez passé le week-end, Marie-Josée? Ça aussi, non?
1: Hein? Voilà. Des fois aussi, nous, un pays philosophe.
0: C'est important, parce qu'on est une famille. On est une famille. Regardez, Marie-Josée, ou bien, au correct, allez, correct. Ouais. Même Marie-Josée, pas bien aussi, sur la voie. Oui. Pipi déconne complètement.
1: Correct. Ça m'arrive aussi, hein? Oui, ça m'arrive aussi, Marie-Josée. Parce que pourquoi? On ressent que nous-mêmes, nous bannons du monde, comment dire, oui, nous bannons philosophe, allô là. Mais n'a aucune diplomatie de la part des autres, pas dire comme ça. Eh, hey, mais comment tu vas, toi, Guillaume? Comment tu vas, Marie-Josée? Non, mais il n'y a pas ça. Toujours, on va prendre pas les autres aussi.
0: Parce que ça nous touche énormément, parce que moi, il n'y a pas une pas de barrière là. Hein?
1: Oui.
0: Il n'y a rien qui nous sépare. On est comme dans un salon. Mmh. Hein, on est en train de parler, il n'y a rien, il n'y a même pas une tape entre nous. Hein, on est vraiment.
1: Faut juste savoir socialiser.
0: C'est bien de prendre les nouvelles aussi, Marie-Josée, voilà, mais pas tous les jours, peut-être le lundi. Comment ou bien passer un bon week-end nous aussi. Moi aussi, j'ai envie de raconter, de partager. Hein, voilà, parfois, des fois aussi, il y a des fois, je suis pas trop bien, mais pas envie de travail. Mon garçon, il me dit, moi, mon grand garçon, il dit, mais t'as pas le travail aujourd'hui, là, hein? Tu n'as pas le travail, là, hein?
1: Moi, non, c'est pas comme ça.
0: Non, c'est pas toi, Sébastien.
1: Ah, ok.
0: Sébastien, t'es un peu mon grand papa. Il dit, mais tu vas pas aller travailler demain, là, hein? Sûr, mon téléphone, t'es malade, là. Mais non, demain, mais non, monsieur, il m'a bien allé. Téléphone-moi, il m'a dit, que tu n'arrives. Il m'a dit, mon fils arrive à me baisser. Vous voyez, même pour ne pas prendre au cyclive aussi. Hein.
1: Toujours, il ne pas déranger aussi. Maman.
0: Pardon?
2: Pas déranger à n'importe quel âge, pas avoir des nouvelles.
0: Non, c'est pas ça que je suis en train de dire. Là. Je dis, même ça, je viens travailler.
2: Oui.
0: Depuis le commencement de l'année, il ne faut pas nous prendre cyclive du tout. Pas nous aider.
1: C'est ça qu'on appelle une personne.
0: Non, mais après, ce sont mes vacances.
1: Ouais, c'est ça qu'on appelle une personne.
0: Je ne garde pas mes cyclives pour les vacances.
1: Marie-Josée.
0: Je veux dire, même parfois, je ne suis pas bien. Je n'avais pas la voix. Je ne pouvais arriver même pas à marcher la dernière fois. Mon garçon, il me dit, attrape-moi, amène-moi. Une façon de parler, mais... Pas ici.
2: Comme disait, allez.
0: Même commencer à chanter même, mais puis marcher bancal, moi puis finir même.
1: Non, mais ça c'est bien, Marie-Josée.
0: Oui.
1: C'est ça, tu es une personne qui est vraiment disciplinée. Les vins se travaillent, disent non, aujourd'hui, mon moment c'est que ça travaille là parce qu'ils m'ont connu, ils m'ont fatigué, parce qu'il y a comme mon connu qui. Oui, il me passe sentiment bien, mais on vient travailler seulement pour ça, comme ça, refais-moi la journée.
2: On aime ce travail.
1: Oui, exactement.
0: J'avais pris un coup de froid, je n'arrivais pas à marcher. Ça m'est arrivé première fois dans ma vie. Je me lève, les pipi répondent, douleur, extra. Mais mon fils a dû m'emmener, disons, que ce soit aux toilettes, que ce soit dans la chambre, que ce soit n'importe où pour aller dormir.
2: Chikungunya, j'ai
0: envie. Non. Chikungunya, un seul pied. Les côtes correctes. Juste la cheville, comme si la cheville était en entorse, tu vois.
1: C'est un cas problématique.
0: Chikungunya, j'ai déjà eu il y a des années de cela. Et même ça, je suis venue travailler, hein. 5h du matin, 80, 21 siècles mois. Ça ici, mon gosse, tu es encore petit, il dit, moi, tu peux le travailler encore là. Sébastien.
1: Mais si tous les jours, nous allons comme ça.
0: Mais je me rentre dans mon van, je me dis, qui peut gagner comme ça? Je me rentre, mais comment je me sortis d'un BC, elle a la fièvre, trappe-moi, je commence malade. Et je me montre mon chemin, je peux venir même. Hein, c'est ça qui est bien avec moi. Même les aînés, en fait, je peux la fièvre, la veille, je peux danser. Hein, le lendemain, je suis bien moi. Hein, vous voyez, ça me quoi, je suis mon maman, là. Hein, malade, pas malade, moi puis moi aussi, moi.
1: Elle a une santé qui dit, I like to move it, move it. Même, voilà, malade. Même malade, même pas en forme, mais seulement nous venir. Non, nous connaissons, nous, parce que notre travail, c'est une distraction. Même ça va pas à la maison,
0: non,
1: même en
0: moi,
1: dehors,
0: c'est...
1: mais de travail, et non, même pas le collègue qui le joue.
0: Une distraction.
1: Oui.
0: Je ne prends pas ça comme une distraction. Pour moi, mon collègue, il m'a besoin de venir. Quand pas venir, m'arrête de venir, dis tout. Non, c'est même pas une responsabilité. Je sais que je dois venir. Non, on va connaître moi pour donner ça, quel thème je vais employer.
1: Faudez-nous, les cons, dis-nous oui, les lanos qui viennent.
0: Non, les cons, pas dire oui. Pas si capable de marcher, Myriane. Pas si capable de marcher. Mon garçon, une trappe-moi, il amène-moi. Il dit, moi, tu peux marcher même là. Lendemain, on prend depuis côte moi jusqu'à Rosy le marché. Hein.
1: Tu gardes une grosse année.
0: Avec ça, les pieds là, mais tout, avec moi. Parce que je me disais, je ne suis pas d'accord qu'il s'allie pieds là, il commence à une gaine en toast, et je ne vais pas me tomber, je ne vais pas me tourner, je ne vais pas me tourner.
1: Sans ce gosse, ce n'est pas la méthode Orvan. Tu arrives, toi, méthode Orvan, un Sophie. Rencontre mon maman.
0: Mon chikungunya, je l'ai eu il y a plusieurs années, j'étais à Pasteur à l'époque, mais on était venu me prendre dans le transport. Jonathan me disait, j'appelle, je vais téléphoner, je dis, tu ne pars pas, je dis, non, mon pied, allez-moi. Hein, quoi?

0: et me parler voilà, mais c'est ça, c'est pour ça que j'aime bien, hein, comme une capricorne, une capricorne vraiment résiliente. Merci beaucoup, Myriane.
1: Oui, je t'en prie.
0: Voilà, je fais une fleur à Myriane. Oui. Hein, voilà, oui. Même là, on me fait un bouquet pour moi-même. Oui, oui, ah, oui.
1: Allez, bye bye, Guillaume.
0: Allez, bye bye.
1: Bonne journée à vous.
0: Allez. Bye. Voilà, ça fait plaisir, Myriane Nulia, qui a trouvé quand même la réponse.
2: Hein, le au moins, thème. Le meilleur de l'humour, hein.
0: Le thème principal, voilà, le thème principal du mois de juin, c'est tout simplement « J'en fais ma fête ».
2: Oui, alors, moi, je vous touche un point. Oui. Ben, dis-moi qui t'y pègue mal au live sur
0: nous
2: mon compte.
0: Hein,
2: oui,
0: voilà.
2: Nous remercions infiniment parce que c'est une support nous, enfin, juste à moitié de l'émission, mais ça va, au moins une gay ban supporteur, ban de Dimoun qui propose ban dédicace, ben à là et là, ben monsieur, c'est une bonne journée aujourd'hui, ban Dimoun qui peut faire cette routine, ou même pour le boulot, pour l'école, ben moi c'est une bonne journée, et qu'aussi, me laisse la parole avec Marie-Josée.
0: Merci beaucoup. Guillaumette.
2: Non, pas qu'à Guillaumette. Là.
0: Je plaisante. Donc, quand il était bébé, là, tu comptes badine avec lui.
2: Oui,
0: voilà.
2: Mais
0: c'est voilà, c'est.
2: Mais là, c'est Guillaume Agatin. C'est Guillaume Agatin sur la radio
0: William,
2: de AM.
0: Guillaume, ça, c'est ce nom d'artiste. Hein?
2: Oui, Guillaume, exactement.
0: Guillaume, voilà. Guillaume, c'est son nom d'artiste. Voilà. Alors, ça va un petit peu bancal.
2: Bon.

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0: Yannick Noah, Saga Africa, 9h49 sur AM.
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0: Les doigts et tapons du pied. Un grand merci également à notre ami Guillaume. Aux éternaux. Voilà, petit souci avec, bien sûr, avec la musique. Ça arrive aussi, hein. Il y a de la musique dans tous les cœurs, mais parfois, ça bat la chamade aussi. Allez, les amis, on termine l'émission. Il est presque 10 heures. Voilà, allez.
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Matthieu 10, les versets 26 à 33. N'ayez pas peur des gens. Tout ce qui est caché, on pourra le découvrir, et tout ce qui est secret, on pourra le connaître. Ce que je vous dis dans la nuit, répétez-le en plein jour. Ce que vous entendez dans le creux de l'oreille, criez-le sur les places. N'ayez pas peur des gens qui tuent le corps. Ils ne peuvent pas tuer la vie qui est en vous. Celui que vous devez respecter avec confiance, c'est Dieu. Lui, il a le pouvoir de vous faire mourir tout entier dans le lieu de souffrance. Est-ce qu'on ne vend pas deux petits oiseaux pour presque rien? Pourtant, quand l'un d'eux tombe par terre, c'est votre Père qui permet cela. Pour vous, Dieu connaît même le nombre de vos cheveux. Donc n'ayez pas peur. Pour Dieu, vous êtes plus important que beaucoup de petits oiseaux. Si quelqu'un dit devant tout le monde, « J'appartiens à Jésus », alors moi aussi, devant mon Père qui est dans les cieux, je dirai, « Cette personne m'appartient ». Mais si quelqu'un dit devant tout le monde, « Je n'appartiens pas à Jésus », alors moi aussi, devant mon Père qui est dans les cieux, je dirai, « Cette personne ne m'appartient pas ».

0: Bonjour à tous, c'est parti pour l'émission Point Virgule Thématique. Alors, Point Virgule Thématique aujourd'hui, donc je me comprends que c'est Roselyne qui est à la place de Lizzie, qu'on salue d'ailleurs. Et donc, Point Virgule Thématique avec Anne, l'équipe aussi, Aparna qui est à la technique, Joanita assistante à la production. Alors, bonjour à tous encore une fois. Aujourd'hui, nous pouvons aller à un sujet qui est vraiment très sensible, un sujet qui concerne nous tous, même si ça concerne les enfants. Alors, des fois, derrière un sourire, un enfant, il y a un cyclone qui peut passer dans la tête. La santé mentale, les enfants, c'est le sujet aujourd'hui. Elle n'y a pas un détail d'ailleurs, il y a un IASAN. C'est mon invité aujourd'hui, c'est Kalevani. Jessini Somi, bonjour Kalevani.
1: Bonjour.
0: Alors, psychologue clinicien au ministère de l'égalité des genres et du bien-être de la famille, inscrit à la HPC, oui bien dit Ali, qui veut dire Allied Health Professional Council.
1: Yes.
0: Alors, peut-être pour début de l'émission, point virgule thématique concernant surtout la santé mentale des enfants, c'est le thème de l'émission, nous pour cause de bullying, nous pour cause de tout ça qui touche. Santé mentale des enfants. Alors déjà, qu'est-ce qu'est une psychologue clinicienne? Ça veut dire quel est son rôle exactement?
1: Ok. Bon, c'est-à-dire au niveau de la psychologie, nous avons plusieurs branches.
0: Oui.
1: Donc moi, mon plus côté clinicienne, c'est-à-dire clinical psychologist. Donc nous plutôt spécialisés côté la santé mentale et surtout côté nous intégrer une recherche scientifique qui met de l'avant comment on peut servir une certaine thérapie pour une certaine maladie de santé de mentale.
0: Ok.
1: Donc, c'est-à-dire en tant que psychologue clinicienne, nous plutôt spécialisés par rapport à la santé mentale, donc les troubles psychologiques surtout, c'est-à-dire comment on gagne un cas un peu plus grave, c'est-à-dire côté l'anxiété, dépression, schizophrène, bipolaire, donc un petit peu côté ça.
0: D'accord.
1: Yes.
0: Et ça qui nous mentionnait là, les enfants aussi qui ont souffert de ça.
1: Voilà, il n'y a pas d'âge.
0: Il n'y a pas d'âge. Ben justement, c'est quoi la santé mentale?
1: Ben, c'est un état de bien-être dans lequel un individu réalise sa propre capacité, qui, même quand il peut faire face avec la vie de quotidien, mais ça, comme malgré ça, du moment qu'il y a un bien-être de santé mentale, ça peut donner la force quelque part, aussi les capacités pour capable être productive, que ce soit dans la vie familiale, ou bien que ce soit à l'école, que ce soit en tant qu'un professionnel, donc un petit peu partout.
0: Et faire face aussi à tous les défis aussi, voilà, non, penser, non?
1: C'est ça, les bonnes challenges.
0: Bonnes challenges qu'il a vu, qu'il va gagner dans la vie.
1: Ouais.
0: D'accord. Parce que nous causons beaucoup santé physique, mais rarement santé mentale, n'est-ce pas?
1: Mais surtout en tant que côté la santé mentale, c'est-à-dire nous-mêmes en tant qu'une personne, ça peut aider nous pour réaliser certaines choses. Parce qu'il y a des fois, on passe à côté des choses qui sont très importantes et peut-être nous faire quelque chose de mal si sans vraiment nous réaliser. Donc c'est ça qui cause les autres problèmes.
0: Oui.
1: Et par rapport aux life stressors, comment on peut dire, ça veut dire les challenges qui nous font face de tous les jours,
0: oui,
1: que ce soit en tant qu'un adulte, que ce soit en tant qu'un enfant. Et surtout, le bien-être de la santé, c'est-à-dire la santé mentale qui fait lien pourtant, parce que c'est ça le foundation de nos bien-être. Puis on prend, c'est-à-dire ça peut aider nous pour manager nos stress et ça fait nous adapter à un changement qui nous fait face dans la vie. Et ça aide nous aussi pour maintenir une relation positive avec les autres. Parce que nous besoin de communiquer, par exemple, nous avons prendre une décision basée sur ce qui nous peut comprendre, mais tout ça vient nous-mêmes dans nos bien-être mental.
0: D'accord, bien-être mental, santé mentale. Et c'est la même chose côté des enfants, la santé mentale, tout ça que vous mentionnez, est-ce que c'est les pareil ou bien c'est différent vu que c'est des enfants?
1: Bon, vu pour un enfant, le cerveau encore peut être développé en ce moment. Donc, dans les phases de développement, c'est vrai, c'est plus important parce qu'il y a beaucoup d'affaires qui ne sont pas qu'à gérer. Donc, Livine, là, le côté émotionnel. C'est-à-dire, nous, une émotion, par exemple, un enfant de 3 ans, quand il pérode quelque chose, il dit à maman, je vais ça, je vais ça, je vais ça. Mais il ne comprend pas quand nous y allons, non. Qui fait? Parce qu'émotionnellement, elle veut que maman écoute lui.

0: satisfaire ce besoin. Donc, en tant qu'un enfant,
1: il peut dépendre de son parent.
0: Mais pour manager sa émotion-là, il n'est pas venu d'un seul coup. C'est à travers ce parent qu'il peut apprendre. Mm-hmm. Maintenant, côté les adultes, enfin, adolescents et adultes, on a plus mal les autres développements qui peuvent faire face. Ben, ça aussi, comme s'il est les autres, dans le sens que, en tant qu'un individu qui est bien-être en lui-même, mentalement, il est bien, il peut gérer ce problème. Par exemple, s'il arrive demain, il peut faire une face, un divorce, par exemple.
1: Ce parent peut divorcer.
0: Ou bien, non, comme, en tant qu'adulte.
1: En tant qu'adulte, voilà. Okay.
0: Il peut passer une phase de divorce avec ce madame, avec ses enfants et tout. Mais malgré la situation, il connaît la situation pas correcte. Il trouve quelqu'un avec qui il peut partager, quelqu'un qui a donné un support, qui a donné un soutien. Même ça, l'écoute l'aime, ça va changer. Au lieu qu'il commence à dire, il s'arpitoie à Elohim, comme s'il est pour un genre de dépression, au lieu qu'il arrive jusqu'à sa gravité-là, il est plutôt là, il peut gérer la situation, il guette, ok, qu'il a à faire ou bien qu'il n'a pas à faire. Au lieu de...
1: Trouver une solution au lieu d'apitoiement l'Olim.
0: C'est ça aussi, ou bien il n'a pas réagi avec colère aussi. Parce que toutes nos actions, c'est par rapport à nos bonnes émotions. C'est-à-dire, nous ressentir quelque chose, nous faire les bouffes. Nous pas penser, nous pas réaliser. C'est que ça le problème.
1: Nous pas penser, séquelles.
0: Voilà, normalement, nous faisons une pause. Essayez de penser, essayez de réfléchir. Si tu peux faire, est-ce qu'il est bon ou soit il est pas bon? Est-ce qu'il sait qu'il m'aurait ressenti? Est-ce qu'il vaut la peine de faire ça ou pas? Ben, c'est ça qui nous vient remettre nous-mêmes en question. Donc, la santé mentale, surtout, c'est manager ce man émotion parce que quand on demande l'aide, nous quand on demande l'aide, et c'est arrivé, nous besoin résoudre un conflit d'une façon calmement, sans servir la violence. D'accord. C'est ça le plus important.
1: Ça, c'est en tant qu'adulte. Maintenant, les enfants, ils ne peuvent pas faire ces mêmes affaires-là, n'est-ce pas?
0: Voilà.
1: Ils ne peuvent pas prendre le temps pour réfléchir, ils peuvent réagir plutôt. Voilà.
0: Mais à travers le côté communication, interaction avec les autres, ça peut aider. Par exemple, faire comme si un petit enfant, un petit garçon, il a envie de jouer le balançoire là. Mm-hmm. Okay? Il a 10 des balançoires normalement dans un jardin, maximum.
1: Oui, oui.
0: Mais maintenant, il a 5 enfants qui ont envie de jouer
1: un balançoire.
0: Voilà.
1: Oui.
0: Ben, le petit, en deux, pour causer, pour communiquer, il dit ok, ben, attends, mais quand toi tu finis, là, moi, je faire, comme moi, pour faire, moi, pendant 45 minutes, je faire, là, après toi, tu faire. Comme si je t'essaie de résoudre la situation. Avec la communication, c'est-à-dire sociale, interaction avec la personne, il communique sur l'envie, il communique sur le besoin, et la personne là, si vous comprenez, enfin la personne c'est l'enfant, l'autre là, si vous comprenez son camarade, et à travers ça, je t'essaie de résoudre la situation d'une façon calme.
1: Oui.
0: Tu comprends?
1: Oui, d'accord. Ok, ça c'est que de bonnes enfants. Nous reste que tes enfants. Alors, nous trouvons aussi que beaucoup d'affaires ont changé, surtout que de bonnes enfants. Il y a beaucoup d'affaires qui peuvent passer aussi, que ce soit à l'école, que ce soit chez les parents, etc. Est-ce que justement les réseaux sociaux et l'écran ont l'impact sur ça, les bonnes enfants par rapport à leur comportement, par rapport à leur réaction dans la vie?
0: Ok. Bah, pour commencer, la santé mentale qui fait lien pourtant même pour les enfants, pour les individus normalement, comme on peut dire, c'est-à-dire le côté social. Ça veut dire le développement côté psychologique, social, avec émotionnel, ça les font partie de la vie. Mais pour les enfants, c'est plus important. Mais maintenant, revenons à ce qui vous peut dire moi, ça veut dire les réseaux sociaux.
1: Est-ce qu'il impacte?
0: La
1: Est-ce
0: même
1: que
0: chose.
1: C'est ça qui joue?
0: Ça aussi, il peut affecter le développement psychologique, social et émotionnel. Mais il y a positif comme il y a négatif aussi. Donc, à travers les réseaux sociaux, beaucoup des enfants, je trouve ça très, très facile pour communiquer avec n'importe qui du monde. Donc, il est facile d'envoyer un texte à quelqu'un pour demander le côté des voix. Et à travers les réseaux, sur Google, au cas où tu as n'importe qui affaire, au cas où tu connais qui peut passer, sur un topic, des affaires généralités. Côté créativité, dans mes enfants, je compte en faire un petit chant ou même un petit poétrie. Donc, je te sens à l'aise pour faire un petit vidéo, je poster ça online et pour avoir le feedback, ça peut être zut. Et nous avons un emotional support, c'est-à-dire un groupe, une communauté qui apporte un soutien, fait comme si les enfants peuvent faire face avec une situation spécifique, si pas. Il y a quelque chose qui me dérange. Donc, il sent un petit peu hésité pour aller envers quelqu'un de la famille ou
1: bien
0: proche.
1: Donc, il peut tourner vers
0: sur
1: l'écran.
0: Voilà. Il peut taper, il peut écrire ce qu'il n'a pas dire parce qu'il n'y a personne qui peut dans un community group, support group là. Je ne vais pas trouver lui. Je ne vais pas pour là pour judge lui. Je ne vais pas pour là. Donc, il sent à l'aise. Et côté social aussi, quelque part, je sens qu'il a plus de confiance comme si pour
1: communiquer.
0: Faire face avec, voilà, pour communiquer, pour faire face avec n'importe quelle affaire.
1: Là où pécose réseaux sociaux, là. Hein?
0: Voilà.
1: Ça veut dire, à travers les réseaux sociaux, les enfants sont beaucoup plus à l'aise pour communiquer que plutôt être en face à un dimoun et communiquer avec dimoun là et trouver.

0: ou sa réaction.
1: Yes.
0: C'est un peu
1: parce
0: ça.
1: Parce que je me sentis juste un petit peu intimidée, un petit peu hésitée pour approcher la personne.
0: Est-ce qu'il y a une bonne affaire?
1: Comment on peut dire, les cas positifs, comment les cas négatifs aussi.
0: Tout dépend avec qui il peut communiquer.
1: Voilà, parce que maintenant, là, on vient sur les thèmes de cyberbullying, cybercrime and all, dans le sens que nous ne connaissons pas qui l'a individu à l'autre bout de l'écran, voilà. Donc les cas pas avec un dimon normal, comment les cas pas ça. Parce que comme on connaît, sur les réseaux, nous tous mettons un profile picture, mais ce n'est pas nous.
0: Ce n'est pas nous, voilà. Donc, au fait, nous avons cause menti dans un réseau, donc, nous n'avons pas être vrai au fait.
1: Voilà. Donc, il y a beaucoup de fois, nous pouvons amener un rôle qui n'est pas nous. Donc, les enfants, ils sont plus en cause, plus vulnérables par rapport à ça. Donc, pour finir, rentrer dans un piège à travers ça, ce qui m'a dit, nous pouvons dire aux autres là. Parce que des fois, autour des, si pas payer à vous, il y a une photo nue, si pas payer de l'argent, nous gagnons ça parmi les jeunes surtout. Oui. Donc, c'est une affaire qui veut faire face. Donc, l'effet qui, je n'ai pas pu communiquer en la vie réelle. Je suis aussi à l'aise pour cause sur les réseaux sociaux. Mais d'une autre façon, ça peut être comme si peut mes autres à risque.
0: Exactement. Alors, nous causons un petit peu le bullying, justement, parce qu'on mentionne ça. Et actuellement, en fait, ça a toujours existé, hein, mais depuis mon impression. C'est personnel, qu'il y peut augmenter de plus en plus depuis ces dernières années, même peut-être plus que ces dernières années. Est-ce que justement, les réseaux sociaux, il y a un impact là, c'est-à-dire pousse ben des enfants à bully, c'est-à-dire intimide ce ben camarade?
1: Ben, pour commencer, c'est quoi le bullying?
0: C'est quoi le bullying?
1: Ben, c'est quoi? C'est-à-dire, c'est une action qui fait intentionnellement, c'est-à-dire pour blesser, pour intimider, pour blesser un démon, que ce soit physique ou bien psychologique. Donc, c'est un genre de power imbalance, c'est-à-dire c'est moi qui ai le pouvoir dans tout ce qu'il a fait. Donc, par exemple, côté social, soit mon plus populaire, ou soit physiquement mon plus robuste. Donc, nous sentons plus à l'aise, nous sentons confiants et confidentes pour être un bully, donc nous faire avec les autres qui sont faibles.
0: C'est-à-dire le fait qu'il nous bully, nous intimide un démon, surtout en tant qu'adolescents, enfants, nous sentons plus forts.
1: Voilà. Mais maintenant, il y a plusieurs types de bullying. Il y en a le côté physique, battre, donner coup de poing, coup de pied.
0: Bien verbal aussi.
1: Voilà. Ou bien c'est verbal, des insultes. Ou soit le côté social, dans le sens que nous excluons un démon d'un groupe. Ça nous font partie d'un groupe de camarades, mais l'autre, comme si nous ignorons. C'est un autre
0: façon. C'est une autre façon de bullying.
1: Ou bien nous faisons une rumeur par rapport à la personne. Nous faisons embarrasser, nous humilier. Ou bien là, nous venons sur le côté du cyberbullying, comment on peut dire. Donc, à travers mon portable et mes réseaux sociaux, nous avons un message qui est vraiment blessant. Nous là pour menacer, pour harass. Donc, le but, c'est pour humilier la personne. Et moi, je me sens moins bien en retour. Mais l'impact de bullying, si Mutikav cause l'Ola, c'est-à-dire, c'est quoi l'impact sur les enfants? Par rapport à ça, c'est-à-dire, vu qu'il maintenant, un démon peut maltraitement, peut critiquement, peut taquinement, peut bouffonnement, c'est tout à fait normal, mon papa sentit moins à l'aise pour aller à l'école. Parce que le lieu à l'école, c'est là-bas qu'il s'appelle arriver. Donc, tout à fait normal, moi pour pleurer le matin, moi pour aller à l'école, moi bien maman, mon ventre peut faire mal. Et en moi-même, je me sens très vulnérable parce qu'il m'a pas une bonne opinion de moi. Parce que la personne dit à mon couillon, donc je crois vraiment qu'il me bête. Parce qu'à force de la personne d'y aller, il croit lui. Donc, il peut avoir une côté une dépression, il peut être stressé. Et socialement, il peut renfermer le lien dans le sens que il n'est pas pour causer avec personne, il peut mettre à l'extérieur, il peut mettre à part, il peut jouer tout seul, il peut manager keep to herself dans le sens que s'il n'est pas pour aller avec Bana, Bana n'est pas pour dire des choses méchantes, donc il préfère être seul. Ou bien côté académique aussi, vu qu'il est stressé, il n'est pas capable de se concentrer dans la classe. Côté sur une performance normale, il peut chuter. Et maintenant, on est à l'autre côté aussi, dans le sens, si à force qu'il m'a boulé une personne, la personne dit non, je n'ai plus capable de faire ça. C'est moi maintenant, je prends à le défendre moi, donc ici, il devient agressif. Donc, l'agresseur qui se fait agresser.
0: La victime qui vient agresseur voilà, à son tour.
1: Ça a changé. Donc, ça aussi. Et à force qui maintenant, qui ont stressé ou pas ou pas qu'à dormir, donc le sommeil est très, très
0: ça,
1: important.
0: Ça, c'est pas une séquelle hein, du bullying.
1: Et oui.
0: Allez-y.
1: Ouais, arrive un point, c'est-à-dire, vous pouvez plus avoir confiance avec les autres personnes. Arrivez qui c'est un camarade, mais qui s'y travaille ou. Mais demain, quand une nouvelle personne peut approcher ou sentir ou hésiter, dans le sens qui est-ce que ça dit mon là pour faire moi quelque chose de mal, donc c'est ou plus se renferme le ou même.
0: D'accord. Et donc, ça veut dire, comment, justement, quand ça sortit le fait qu'il y ait un enfant bully d'un autre enfant, est-ce que c'est selon

0: environnement. Est-ce que c'est parce qu'il lit même les pas sent-il bien dans ce lapo?
1: En fait, c'est un mélange de tout, dans le sens que, pendant qu'un facteur définitif qui peut
0: Pena?
1: Dire que
0: non.
1: Ça cause ça, c'est ça.
0: Okay.
1: Ça cause un effet qui est bien typé.
0: Ça veut dire un enfant qui calme, qui tranquille, qui peut être gentil, il cave demain, bully d'un autre enfant, c'est possible?
1: Dans le sens que, nous ne connaissons pas exactement c'est quoi, mais dans le sens que, c'est qu'une d'après ma recherche, qui nous fait, c'est que, un enfant qui peut faire une action de violence, que ce soit bullying ou whatever, c'est un comportement qu'il apprend. On appelle ça learned behavior. Il se peut qu'il y trouve ça dans son entourage, que ce soit à la famille, ou bien que ce soit sur les réseaux sociaux, comment on peut dire, mais on ne sait pas. Donc, il se peut ça un facteur. Des facteurs, c'est que, comment tu fais cause côté émotionnel, emotional dysregulation, dans le sens qu'il nous pas fait qu'à contrôler nos bonnes pulsions. Dans le sens, si mon bébé disait ça, dis-moi, là, papa, de moi, mon bâté, mon prendre pour moi. Ça, c'est un. Troisièmement, c'est la communication aussi, comment on peut dire, émotionnellement, nous prenons un contrôle de nous. Donc, mon papa qui exprime où, avec moi, mon papa qui dit qui m'a fait bizin, qui m'a pas fait bizin, comment m'a ressenti. Donc, au lieu de dire qui, ah, mon visu avec toi, mon pousse-toi, mon fausse-toi, hein, mon besoin de jouer avec moi. Ça veut dire,
0: d'accord.
1: Servir la force.
0: Ok, d'accord.
1: Et comment on peut dire, le need of power, c'est-à-dire, la violence, c'est pour dominer les autres.
0: Mm-hmm.
1: Donc, au servir ça d'une façon pour dominer les autres, du qui m'a plié,
0: pour montrer qu'il nous supérieur.
1: Voilà,
0: quoi.
1: Donc, mon servir lui.
0: D'accord.
1: Et. Une autre façon aussi, c'est que s'il y a un groupe d'amis, je tout peux faire lui. Et moi aussi, j'ai envie de faire une partie de ce groupe-là.
0: Pour ne pas être mis de côté,
1: voilà.
0: Pour moi dire, pas...
1: On appelle ça le peer pressure.
0: Peer pressure.
1: Donc, moi aussi, j'ai fait lui. Peut-être que je ne suis pas d'accord, mais le fait que mon
0: camarade
1: fait
0: lui
1: pour m'intégrer le groupe. On prend.
0: Oh là là, c'est compliqué au fait, du coup.
1: Voilà. Et maintenant aussi, il y a des enfants qui ont même fait face à une situation traumatisante dans le sens de ne subir abus.
0: Oui.
1: Par exemple, récemment, même moi, j'ai un cas, une fille qui dit quelqu'un se fait un touchement sur elle. Mais par rapport à ça, il développe un certain symptôme, il y a un côté post-traumatic stress disorder. Donc, si un démon approche, comme si sur les défensifs, il vient un petit peu agressif. Le fait, c'est de protéger.
0: Il peut protéger lui-même, mais c'est sa façon pour protéger.
1: Mais il vient un petit peu violent là.
0: D'accord. Alors, nous sommes un petit peu une victime, d'accord. Moins de parents, on a des enfants, nos enfants les victimes de bullying à l'école, les pas dire moi non nié. Est-ce qu'il y en a un signe qui est capable de montrer moi, qui est un signe qui est capable de montrer, que ce soit les parents, que ce soit les professeurs aussi, qui a des enfants justement, il y a un problème, les bullies par exemple.
1: Ok. Ben normalement.
0: Il y a une victime.
1: Normalement, pour les victimes, pour une avance certaine symptôme, il n'est pas pour vraiment flagrant as such, dans le sens où vous trouvez ce comportement pour changer. Il n'est pas du genre qu'il y a petit âge de telle façon, maintenant il y a un petit peu renfermé, il y a un petit peu tranquille dans la chambre, il y a un petit peu sur portable, ou soit il n'est pas autre causé. Quand, normalement, s'il y a petit partage des choses, maintenant il se renferme l'OLIM. Il fait comme s'il renferme l'OLIM, ça pour commencer de donner une indication, surtout avec les parents, parce qu'ils ont petit sorti, ils ont fait certaines affaires, mais du coup, qu'ils n'ont pas fait, ils ont remarqué. Et maintenant, au niveau de l'école, il y a des fois, même professeurs ont remarqué parce que les bullying, ça passe au niveau de l'école. Donc, dans la classe, le professeur, ou bien les counselors aussi, ou bien n'importe qui en charge de la classe, quand ils pourront rentrer, ils ont appris à faire classe avec ces enfants-là, quand ils peuvent trouver, ils peuvent agir différemment.
0: C'est un signe.
1: Voilà.
0: C'est un signe, ils ont besoin de prendre ça en considération.
1: C'est-à-dire le comportement que l'enfant va projeter, c'est ça qui, pour, comme s'il fait comprendre aux adultes, qui voient là un problème.
0: Mais
1: là,
0: problème.
1: C'est à la personne, l'adulte, d'approcher à l'enfant pour lui demander est-ce qu'il y a quelque chose. Et peut-être, comment on peut dire, le bullying, peut-être, entre les enfants, peut-être, tout penser, il peut passer inaperçu, mais il se peut que ça peut paraître au niveau, aux yeux des profs. Mais on prend.
0: C'est-à-dire?
1: Dans le sens que il se paye, parce que la personne, les autres qui sont en train de boulier l'enfant, ben, je dis pour une façon qu'ils ont pour réagir. Je peux trouver une amannerie canerie, une petite grimace, une petite signe qui est toujours présent. Ben, le prof, il est pour bien, comme si, essaie, comme si déchiffrer ce qui peut arriver.
0: Ça, c'est la victime. Maintenant, ben, ça qui, justement, pratique le bullying. C'est tout ça là, alors. Que soit la victime, que soit ban. Ben, qui fait le geste, le bullying. Ça veut dire que la santé mentale, ça va des enfants là, ça va pas?
1: Ben normalement, comment je peux
0: dire? Par rapport à santé mentale,
1: voilà.
0: Est-ce que...
1: C'est tout à fait normal. C'est-à-dire la santé mentale, comment je peux expliquer? C'est-à-dire émotionnellement, peut-être, je ne me sens pas bien dans la peau. même êtes vulnérable dans le sens vous essayez de tirer d'une autre façon dans le sens qui mon papa gagne c'est qui m'a bizarre à la maison ou bien maman papa toujours pelagie et barter pesouré et dans le substance abuse la drogue bien l'alcool.

0: dans ce milieu familial, il n'est pas bien. Donc, ça, il fait ça sur la, à l'école. Il tient ça à l'école.
1: Il tient ça à l'école, l'eau, ce bon camarade.
0: Voilà. Donc, c'est un comportement qu'il apprend. Ou bien, il aime côté sur émotion, il n'est pas en règle. Mais surtout, du côté des parents aussi, il est très important de savoir qu'ils utilisent un rôle très important dans le sens qui, c'est qu'ils peuvent faire et ils peuvent montrer aux enfants, ça a l'impact des autres. Tu comprends? Maintenant, du côté bullying, comment nous peut dire, ça existe au niveau de l'école. Mais maintenant, le cyberbullying, ça a changé le tout.
1: Cyber, c'est-à-dire à travers les réseaux sociaux.
0: Qui fait? Parce qu'auparavant, les enfants, quand à l'école, c'est-à-dire qu'ils ne peuvent pas à l'école parce que le bullying, ça passe à l'école, dans la cour de récré, tout ça. Mais maintenant, avec le cyberbullying, c'est sur le portable. Ça veut dire n'importe qui l'est, n'importe qui, quand moi été, me dorme à la maison, me peut dormir.
1: Six enfants-là, ils n'ont pas de portable.
0: Voilà.
1: Surtout.
0: Donc, vous avez également un message qui peut humilier les autres, donc ça... Ça,
1: ça aussi les jouer aux autres santé mentale.
0: Donc l'anxiété, ça va continuer, ça va perpétuer, il ne peut pas arrêter. Parce que du moment où on peut quitter l'école, on finit avec le bullying, on rentre à la maison, on safe dans la maison, à l'aise. Mais avec les réseaux sociaux, ça continue à travers les portables, le laptop, tout ça.
1: Donc quelque part, quand on pense tout ça là, nous dire que... le portable, c'est pas l'écran, c'est pas une bonne affaire du coup, non. C'est pas, enfin pour les enfants, hein.
0: Ok, mais vraiment pour dans le sens qui vous bannit le portable, c'est pas la solution dans le sens que ça devient un outil très important pour le jeune. Donc les parents, c'est qu'ils ont besoin de faire, je vais besoin mettre certaines restrictions par rapport à certaines affaires. Du moment qu'ils ont besoin d'un accès à portable, les réseaux sociaux, besoin finir mettre ban rules and regulations. C'est quoi les limites? Dans le sens qu'il y a tout le droit servi pour faire qu'ils affaires under supervision, soit que le week-end ou bien après, les, après 9h, portable, tout le monde électronique,
1: gosse
0: à un côté, à table, tout le monde manger à table, les portables et tout sont à l'école. Donc, il y a une certaine discipline au niveau de la maison même.
1: D'accord. Alors, est-ce qu'il y a un harcèlement scolaire, là, ça va un bullying, là, tout ça va un réseau social, etc. Est-ce que, qui c'est qu'elle ça laissait aux enfants, là?
0: Ben, à plus long terme, comment je veux dire, elle est là, le post-traumatic stress disorder, dans le sens qu'ils ont développé des symptômes somatiques par rapport à ce qui est arrivé, que je peux s'activer à faire pour faire un flashback, je peux continuer à penser à mes affaires là-même. Et il se peut que personne ne peut faire autre, non, du mal, mais ça va venir. Je peux grimper, je peux sentir, je peux faire un cauchemar, je peux toujours comme si à bout, comme si on the guard, comme si tant que quelqu'un vient dire moi des choses, je peux pas me concentrer. Et deuxièmement, c'est le côté suicide, c'est-à-dire que quelqu'un pense suicidaire. Et parce que ça peut envahir
1: parce que je n'ai plus connu comment pour faire face à tout ça,
0: voilà.
1: Au fait.
0: Donc, l'idée de dire, bémol plein, ben, me dis plus faire face, personne n'est pas content en moi, donc, plutôt me terminer.
1: Donc, c'est quoi la solution? Donne beaucoup l'amour, nos bonnes enfants? C'est quoi, au fait? Être solution... à l'écoute, beaucoup d'amour, c'est comprendre ces enfants-là?
0: Bon, normalement, au niveau de la psychologie, si nous nous pouvons traiter un cas comme ça, c'est-à-dire nous avons certaines thérapies qui nous encadrent les enfants. Premièrement, c'est mal penser. C'est-à-dire la façon de penser, ça mal penser négatif. Là, c'est ça, nous travaillons, nous faisons challenge ça. Et côté émotionnel, support émotionnel, bien sûr, comme si nous avons l'espace que nous pouvons exprimer nos émotions, nos peurs, nos craintes, ou bien la honte qu'ils ont fait face, qui n'est pas facile pour partager. Et surtout, apprendre à l'enfant pour... comme si j'ai l'estime de soi. Voilà, self-esteem, ça veut dire j'ai même dans un bien-être, j'ai réalisé de bonnes compétences, de bonnes capacités qu'ils ont déjà, et pas les, ça, pas les autres du monde comme si détermine les autres, parce qu'ils ont besoin d'une confiance en eux-mêmes, et ils ont besoin de comprendre de bonnes émotions, et développer certaines stratégies pour qu'ils soient adaptés pour n'importe quelle situation. Et nous avons un certain côté familial surtout, l'intervention côté famille, c'est-à-dire travailler avec les parents, les proches, pour aussi pouvoir comprendre qu'ils voient là, qu'ils ont besoin tout le temps de soutien, pas critiquer l'enfant, parce qu'il y a des fois, si arrivé ou connaît aux enfants, il n'envoie pas de message déplaçant, c'est pas une maltraite qui tient à l'école, ben une tendance pour un maltraiter les enfants là, pour dire des choses. En tant qu'il est agresseur, en tant que Lily bully. Même victime, là aussi, il y en a des fois quand Lily est victime, il y en a des fois aussi, je crains de pouvoir le partager ça avec les autres proches parce que je pensais que si mon voisin dit, ah, maman, papa, pas en colère avec moi. Donc, je reste tranquille. Oui. Et là, la violence, le bullying, ça va continuer.
1: Et c'est un sujet quand même assez, comment on dit, assez large et assez complexe aussi, nous vous dire. Mais est-ce que nous, tous, nous capables, trouvent la solution, c'est-à-dire les adultes surtout, pour ces enfants-là?
0: Ben, au niveau d'adulte, comment on peut dire, bien mis certaines restrictions.
1: Oui, restrictions.
0: Énormément digital detox.
1: Beaucoup de communication aussi, peut-être.
0: Voilà, du coup...

0: Si vous pouvez mettre certaines restrictions, la communication est très importante. Parce que du coup, qui vous pouvez partager avec les enfants, vous pouvez dire des choses pour plus facile pour vous accepter, si vous pouvez dire. Et surtout, côté émotionnel et côté social, vous pouvez faire vous comprendre comment vous pouvez reconnaître certaines émotions, comment vous pouvez manager certains comportements et comment vous pouvez construire des relations et prendre une décision qui est correcte. Et les parents, surtout à travers votre conversation, ça peut être vous. Et surtout, il y a un point qui est très important que nous prenons cause là-dessus, c'est le bystander.
1: Nous pas pour gagner, nous. Okay. Vite fait.
0: OK. L'effet du spectateur. Dans le sens qu'on.
1: C'est-à-dire, une affaire peut arriver, il y a quelqu'un qui a des bouts qui peut guetter ou peut prendre photo ou des choses comme ça.
0: C'est ça. C'est-à-dire, ce point-là qui est bien ressorti dans les recherches, c'est que ça spectateur là il a plus de pouvoir pour arrêter les choses dans le sens quand il peut débouter tranquillement
1: il fait tout ça qu'il peut faire, il est capable d'arrêter, il est capable
0: du moment qu'il dit voilà stop arrêter, ça prend un effet positif.
1: Oui, peut-être c'est la chose à faire. Nous terminons ce point là, mais en tout cas merci beaucoup. Super vite, comme vous dites, il y a plein de choses qui sont multimédia, il y a un sujet tellement large, mais moi pensais qu'à refaire une autre émission. Merci beaucoup Kalivani Jessini Somi, mon rappel qui est psychologue clinicien au ministère de l'égalité des genres et du bien-être de la famille ou inscrit à la HPC. Merci d'être venu. Merci pour tout ce bon détail qu'on de nous sur la santé mentale et aussi sur le bullying.
0: Merci.
1: Bonne journée. Merci à tous. Merci à l'équipe. C'est Ashley que vous allez retrouver pour la suite de Point Virgule Thématique.
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1: Bonjour à tous et bienvenue sur RME, la radio nationale. Deuxième partie dédiée cette fois-ci aux droits des consommateurs. Aujourd'hui, on vous parle de subsides sur les produits et les produits pharmaceutiques. Toujours le droit à l'information hein, pour que les consommateurs soient mieux informés. Ce pas tombe dans le piège et qui énorme justement la communication qui traversait entre le ministère du Commerce et de la Protection des Consommateurs à travers le Consumer Affairs Unit et les deux officiers avec moi sur le plateau. Et en même temps, je te connais que quand le consommateur lit ça au-dessus de Bicotli, forcément, il y a un produit qui lui est incité. Ça, c'est dans la règle générale, nous remarquons sur le terrain. Exactement. Nos deux invités. Aujourd'hui, Monsieur Ranveer Singh Mittoo, Consumer Affairs Officer, et Monsieur Kevin Sioraz, Consumer Affairs Officer. Messieurs, bonjour.
2: Bonjour.
1: Alors, merci de vos présences encore ce matin. Nous connaissons que chaque semaine, le ministère fait en sorte qu'il, au moins des officiers, viennent dans nos plateaux, viennent expliquer aux consommateurs de quelle est la réalité sur le terrain. Et quand on parle de produits subventionnés, subvention, pour certains, c'est un grand mot, de pas trop. On retrouve vous êtes quelquefois dedans. Alors peut-être, Monsieur Mittoo, qu'av explique mon auditeur, qui veut dire subvention.
3: Bonjour les auditeurs. Pour nous dire que le droit de consommateur, c'est un droit qu'appelle droit à l'information. Droit à l'information, c'est-à-dire une cause principalement le subside. Subside, c'est une action qui le gouvernement il prend. Fait que moi, il y a un produit quand on achète les, fait que moi, il y a un produit acheté 5 roupies. Subside gouvernement il donne il paye une partie là donc c'est-à-dire fait que la moitié il paye la moitié le consommateur qui paye ça me donne un subside comment dire pour comment dire li un show qui du monde casse un produit de base pour carmer de notre panier plus ça subside là et d'autres comment dire pour capable
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3: oui comment dire man affaire de basic comment dire man manger
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3: oui donc gouvernement il met une partie et là ça va le burden là parmi directement le consommateur pour payer sa high price là qui est le produit là.
1: Alors nous tendons aussi subside nous tendons aussi markup hein donc quelle est la différence entre les deux peut-être
4: le Monsieur subside, mon collègue fait expliquer c'est quoi. C'est une aide financière qui l'État a donnée pour baisser le prix de base. OK. Le markup, c'est une margin, un profit margin qui le ministère mettait sur certains produits de base. Par exemple, si un produit coûte un importateur 100 roupies pour importer, le ministère met 20% markup. Le prix maximum qui un consommateur a payé, c'est 120 roupies. Donc, il empêche ban importateur faire ban produit ban profit exagéré le ban produit de base. C'est ça le main difference comme ça.
1: Il dit pas pourquoi il dépasse disons ça l'exemple de 120 roupies sur le marché quand il vend sa produit là.
4: Exactement. Et nous trouvons ça le beaucoup produits comme dilé, couche, ban canned foods, tout ça là, c'est ban produit qui sous markup.
1: Tant qu'il prix d'abaisser, c'est bon, mais tant qu'il n'est pas dépassé, là, il y a un danger pour le consommateur. Exactement. Et pourvu qu'il est au courant de ce qui se passe sur le marché.
4: Définitivement. Et bien sûr, nous avons un site web, le Price Fixing Unit, que un consommateur capable de rentrer là, car check ban produit de base, et pour gagner le maximum retail price ban produit là.
1: Les réactualiser souvent, ça.
4: Exact, tous les jours.
1: Tous les jours,
4: ifu.govmu.org. Ou les contacter le ministère sur le 460-2500 et pour gagner toutes les informations qu'il y a besoin de l'oban produit subventionné.
1: Alors, quand on disait ça, il y a plus d'une centaine de produits, il veut dire là. Hein. Donc, peut-être rappel, ça cite Côte d'Otka, vérifier le prix
4: le site,
1: subventionné.
4: C'est le pfu.govmu.org.
1: De toute façon, avant la fin de l'émission, nous pourrons rappeler le site. Exactement. Il est beaucoup plus facile qu'il y ait un consommateur aussi à le vérifier produit par produit pour ne pas, on va dire, entre guillemets, se faire arnaquer par certains commerçants qui pas payé jouer le jeu, ne pas dire tout commerçant, il y en a qui est très, très correct quand même sur le marché. Alors, comment le consommateur, ce cas, connaît qui a un produit, qui gagne droit et a une subvention
4: comment vous connaissez, vous pouvez dire au site, bien sûr, de 40 le site là, mais il y a aussi un produit de base comme du riz, la farine, du pain, gaz, on va dire au gaz, c'est LPG, okay, de 6, 5 kilos et 12 kilos, et aussi l'essence. C'est pas un produit de base qui bien sûr subventionné et la main de subside. Maintenant, ajouté à ce même produit là, nous avons aussi un produit qui sous markup comme dilé, la farine, couche pour bébé, dilé

0: 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Par contre, enfin, par exemple, au Dile, il y a un subside de 50 roupies. Le ban couche, il y a les pour 55 roupies.
1: Ça veut dire donc que vous achetez et diminuez le coût de 50 roupies pour le consommateur.
0: Déjà, il y a un maximum profit de café, il y a un mark-up, plus ensuite de ça, il y a un subside de certains produits.
1: Quand on peut dire un produit comme le lait, est-ce qu'il est valable pour toutes les marques?
0: Tout ban produit, enfin le lait bien sûr pour toutes les marques de 1 kg. OK. Bien sûr et non un subside de 50 roupies, mais pas le lait en vrac, pas ban grosse ban business qui sert nous, c'est ban produit ménager de 1 kg.
1: Qui pas dépasser 1 kg.
0: Exactement.
1: Oui. 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
2: c'est-à-dire mon collègue India le subside. 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
2: 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Il a une partie, il coûte moins. Quand il a un delay, il a un delay, il est fixé. Un dilé smart, il descend 8 par 95. Il est fixé. Mais un dilé qui est importé par ban.
1: Et ça, c'est un produit STC, par exemple.
2: Il est importé. C'est-à-dire, il est importé. Il met une ban basse de profit, plus c'est un subside. 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
2: 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Ça, c'est effectif à partir du 26 août 2025. 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
0: Enfin, nous avons une complainte comme ça, mais il reste à chaud le ministère fait un check régulièrement dans le supermarché pour un jour qui nous pénètre ce problème-là et qui tout ce produit-là dans le rayon.
1: Vous êtes créé une fausse panic buying, les là.
0: Peut-être. Qui... Et la fois, il y en a un lit, mais vu que nous pouvons enfin, inspecter presque tous les mois.
1: Oui.
0: OK. Et le problème est fini maintenant.
1: Ou bien, celui qui amène sa marque là, il va dire commerçant, bon, mon produit n'est pas trop vendu là, mais laisse-moi les autres produits dans le coin. C'est des choses qui arrivent.
0: Oui, ça c'est une collusion, mais c'est bon si il y a une bonne chose comme ça.
1: Oui.
0: Nous encourageons tout le monde à rapporter le cas.
1: Rapporte le cas.
0: Bien sûr, le N85, le hotline. Et bien sûr, le ministère, vous faites l'enquête là. Et s'il trouve effectivement qu'il y a un problème, nous prenons action. Juste pour faire ressortir que si il y a un produit, le mark-up ou subventionné,

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0: 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Et ça continue bien sûr, ben ça faut l'amende pour monter.
1: Quand on dit une amende de 5000 roupies, les 5000 roupies pas produit. Enfin, ou bien c'est 5000 roupies en général pour l'amende.
0: Les 5000 roupies pour une offense.
1: OK.
0: Maintenant, si l'endemain, nous réallons, on fait un check, nous retrouvons ça là-bas, nous pourrions, bien sûr, les 5000 roupies, mais c'est moins, pas que ça, nous pas pour...
1: Nous non, nous dire que, par exemple, le prix, les plus chers, nous dire un des l'huile plus cher qu'il est supposé être. Ensuite, nous trouvons aussi une couche aussi pareille. Est-ce que les comptes deux?
0: Non, c'est une offense.
1: Une offense en général.
0: Une offense en général, oui. Mm-hmm. Mais seulement si ça continue, bien sûr, le ministère prend une action plus drastique. Quand il risque, il y a une amende allant jusqu'à 100 000 roupies. Mm-hmm. Pas que si c'est une fixe penalty, comme si il défie de purpose, parce que pour un grand supermarché, paye 5 000 roupies.
1: C'est rien du tout.
0: C'est rien du tout. Voilà. Mais voilà. Il y a une grosse amende qui, bien sûr, peut venir. Et bien sûr, la loi peut être amendée quand il est plus difficile pour faire une action comme ça.
1: Mm-hmm. Donc, il va là pour une tabagie, pour une petite boutique.
0: La loi, il est pour tout le monde.
1: Tout le monde.
0: Une grande boîte et aussi une petite boutique, une petite tabagie, il a besoin de respecter la loi. Il a besoin de vendre ce produit là au prix recommandé et aussi affiche le prix de tout un produit qui est exposé à la vente.
1: Mm-hmm. Et si d'un autre côté, un commerçant il peut acheter un produit plus cher?
0: Maintenant, si un commerçant peut acheter un produit plus cher avec un supplier,
1: un fournisseur.
0: Malgré ça, il n'a pas le droit de vendre un produit là plus cher parce qu'il est contrôlé.
1: Mm-hmm.
0: Voilà.
1: Il est disposé au courant déjà de la situation.
0: Ce n'est pas une excuse qu'il pourra l'acheter, c'est un produit plus cher. Nous avons un sac à là avec une petite abagie qui achète.
1: Oui, c'est dire qu'il est transport là-dedans.
0: Transport là-dedans.
1: Oui, mais non, finalement. Non,
0: la loi, c'est la loi. Il est besoin de vendre prix là au prix recommandé par le ministère, pas plus cher.
1: Malheureusement, nous trouvons ça justement dans la boutique et dans la tabagie. Vous êtes mettez tout votre coup là-dedans et vous pensez que c'est le consommateur qui vous a payé ça.
0: Bon, oui, dans 100% raison. Et c'est pour cela que le ministère peut faire un check régulièrement dans la tabagie à travers l'île pour prendre action contre sa bonne commerçant véreux là.
2: C'est-à-dire, fait que moi, j'ai un produit qui est contrôlé, fait que le subside, un fromage, une fixe, un prix, alors j'ai les 90 roupies. Un petit abasi, il peut acheter ça, un 10 pour aller pour vendre. Il peut acheter ça, même prix 90 roupies. Il peut vendre 90 roupies, il n'y a pas de profit. Mais le prix, il est fixé. Mais c'est un problème qui nous gagne. La cause, ça, supplier, quand il vient livrer, il donne un petit peu plus moins. C'est là où il gagne un petit profit. Là. Mais il a dit, on ne pas comprendre. Il faut faire mal l'éducation. Et si il dit, là, la loi qui dit, comment vous avez fait, il a dit, ok, je dois comprendre. Li. C'est mon élément de place, je suis en coupe. Quand on a appris, là, il évolue.
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2: Mais il a pris, God, ça même, plastique, moi, prix là. L'île diminuée, je vais en picher. Elle fait bien offense. Ça fait que mes prix là, je vais afficher. Et dans un mois, je vais vendre de l'article. Mes prix là, ils évoluent dans un mois là. Mes prix là, c'est l'île montée. Puis, pas de problème. Ça fait que moi, je dis 90, c'est 92 prix là. C'est-à-dire. Puis, je vais vendre 90. On prend le courant même là. Si, comment dire, les 90, prix là, évolue en 89. Elle fait bien l'offense parce que je vais vendre picher. 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Si vous pensez que vous l'achetez à 90, 1088, vous avez été un peu plus gagné ou perdu en même temps parce qu'il dépend le prix là qu'on peut fluctuer dans le marché ou bien dans leur website ministère qu'ils mettent là.
1: Malheureusement, ça se passe dans les petits commerces, même si tabagie, même si la boutique dans l'endroit que sa mort sont là connaît qu'il est tout seul dans la place là. Ça veut dire qu'il pense qu'il a fait ce qu'il a envie. Alors qu'il n'est pas pour une dans ça même endroit là, supermarché, puis dans les autres. Toi, il pensait qu'il y a un monopole.
0: Effectivement, enfin, c'est le cas. Mais nous avons beaucoup de plaintes enfin, pour bande d'affaires comme ça. Et bien sûr, nous prenons action. Mais aussi, enfin, nous pas là juste pour prendre action contre bande commerçant. Nous aussi éduquons. Okay? Et nous encourageons tout bande commerçant, même un petit la boutique. 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
1: même le prix n'est pas affiché.
0: Exactement.
1: Ça, c'est un petit papier comme ça, nous va tout nommer.
0: Pénal et l'indice, disons 55, pénal RS, pénal non. 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
0: Mais tout ça va venir et j'espère qu'il vienne le plus vite possible pour finir avec ce bon problème là, le plus vite possible.
1: C'est pour dire qu'affichage de prix est obligatoire. Et il y a aussi une sanction quand pas affiche prix.
0: Exactement.
1: Qui se met une sanction.
0: C'est obligatoire.
2: C'est-à-dire, si vous affichez un prix, un produit, on va dire prix là, bizarre, une vue au public, il y a une place que vous pouvez trouver. Vous pouvez trouver la cause pour en ce moment.

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2: Exactement.
1: Et si je te répasse, qui se te retrouve ça, éventuellement, la manne est augmentée.
2: Elle est augmentée, vous pouvez avoir une bonne sanction et aussi, il y a une clause dans la loi qui autorise le PS à prendre une décision pour close down l'entreprise, si ça continue à les mêmes.
1: 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Donc, qui est faux consommateur là aussi bien fait de ce côté avant qu'il y ait acheté ben produit subventionné qu'il est au courant de ce qu'il peut acheter déjà.
2: 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Avant acheter le droit enfin le téléphone le ministère s'il trouvait produit là, il cher, il monté, un simple exemple, une boîte d'ilée d'enfants, il paye 400-500 roupies, il trouve ça cher, il téléphone le ministère. 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
0: 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Il y a une bonne changement qui est bizarre d'après la loi.
1: Sur le 185, c'est une hotline mise à disposition de tout le consommateur qui est intéressé pour rapporter tout le type de complainte. Et il y a un produit aussi pharmaceutique, un médicament qui est subventionné. Eh bien, Kevin Suraz, de quoi il en est, qui l'information était dans l'Olan?
2: Pour dire que le produit pharmaceutique, déjà le markup, déjà sous contrôle. En plus de cela, le ministère il décide pour mettre un subside le certain produit médical, le médicament anti-diabète, anti-tension et cardiovasculaire, et il a un subside de 50 roupies par boîte, on va dire, par boîte. L'eau, ça va le médicament là. Et ça, il est très facile pour un consommateur connaître, parce que quand il y a une pharmacie pour acheter ça, il peut trouver deux price tags. N, pour le produit, le prix markup, et N, avec le prix subventionné. Donc, il est facile de reconnaître qui le produit en question est un subside de l'eau là ou pas. Et donc, il peut faire un achat raisonnable, comme si. Il va vous payer un produit médical.
1: Alors, ça, deux prix là, supposé afficher. Hein?
2: Exact, le deux prix, supposé afficher.
1: Et donc, rappelle-nous, il concerne quel type de médicament qui concerne
2: un produit, un médicament cardiovasculaire, anti-tension et anti-diabète.
1: Et donc, il y a aussi, bien sûr, au niveau des hôpitaux, un médicament gratuit, ça c'est...
2: Ça, il est contrôlé par
1: le ministère de la santé. Voilà. justement. Et justement, qui...

0: actions. Comment tu supervises aussi ben cas qu'ils ont recevoir au niveau de Consumer Affairs Unit, Monsieur Ranveer Singh Mithu et Monsieur Kevin Shiraz, nous connaît. Vous êtes l'équipe, vous êtes souvent sur le terrain, ou même vous êtes bien faire mal l'émission de conscientisation, vous êtes bien quelque part pour justement conscientiser les plus jeunes comme les plus grands. Ouais. 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
1: Il dépend qui a été

0: 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Qui pharmacie, côté n'a c'est ça. 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Et là, nous, quand nous gagnons complet, là, nous allons sur les lieux. Nous allons vérifier l'information qui est complète à faire. Avec la complainte qui est complète à faire, nous allons vérifier. Si nous trouvons, d'après la loi, il y a une offense, une commette. Nous donnons une contravention, une fixe pénalité. Sur place, nous donnons une fixe pénalité. Après, nous allons là-bas, nous vérifier. 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soit nous prenons une contravention nous devons fixer pénalité.
1: Très bien, alors on arrive presque à la fin de l'émission messieurs Rami Yassimitou et monsieur Kevin Siroaz, nous causons l'homme de subsides, l'homme de produits et aussi l'homme de produits pharmaceutiques. Quel est vraiment en règle générale qui consommateur là, il besoin déjà doublement averti avant d'y acheter un produit. Bon, on connaît, il à la va vite, il faut besoin de produits. Bon, il y a par exemple, il besoin d'huile, il besoin de l'huile, il besoin faire commission côté. Mais seulement, il besoin Golden Lay, l'eau, ça va un prix qui peut afficher là, parce qu'il y a une fois, on a trouvé une fausse promotion, tout, hein. Ben affiche un prix et on guette, tu plies, c'est qui.
2: C'est ça le problème, et là, ben fausse promotion. Côté là, ben garantie, il mettait
1: 30% ou 40%, ok. Alors que c'est pas vrai.
2: C'est pas vrai. Quand, bien sûr, quand on va le payer, là, bien sûr, vous trouvez qu'il est net arnaqué. Si vous cassez ce mot-là.
1: Et il n'est pas de vérifier ce reçu.
2: Mais c'est ça, nous implore tout ban consommateur, vérifier ce reçu, parce que pas faire ban achat comme si compulsif. Pas pressé, vous connaissez, bah, c'était là, bien sûr, ben, je suis pressé, mais.
1: Parce que c'est ça a pris là qu'à afficher le produit là, mais il n'y a pas l'eau, sa système là, quand pas sa caisse.
2: Enfin, ça aussi, nous gagnons quand un consommateur a acheté, disons, une boîte de gilet, quand il a réussi, il a réussi, il a acheté une boîte de jus. Ça aussi, nous gagnons. Mais ça, c'est une offense, c'est misleading consumers, qui ça aussi, bien sûr, il a une fixe pénalité si trouvé coupable. Okay? Mais moi, mon message à tout bon consommateur, c'est être vigilant et rapporte tout bon cas qui est là au N85. Et reste à chaud qui est le ministère pour prendre une action qui est bizarre.
0: C'est-à-dire, il y a quand même une promotion sur là où tout bon prix là, il baisse beaucoup. Fait que moi, j'ai pris là, il baisse plus que 50%. Vous pouvez penser qu'un consommateur qui fait une baisse, qui se raison. Est-ce qu'il a un problème? Est-ce qu'il. pour du lap expiré, c'est pas comment. Mais seulement, quand on a une promotion, on connaît prix l'an coupé. Quand on a le lac, c'est parfois dans notre POS, je prends 100 lits. Un produit, 100 roupies, coupé, mais 50 roupies. Ou alors le lac, c'est pour payer 100 roupies. Là. Vous pouvez penser dans le lac, il peut payer 50 roupies. Si on a ces 30 produits, vous pouvez vous rappeler un produit là. C'est le problème là. C'est-à-dire, bien faire attention, le rabat a fait côté, il y a une promotion, tout ça là. Surtout quand il y a une place, sales qui est un peu, vous trouvez un peu trop, pas trop facile, prix là, trop réduit, tu vois. Bien demander. Surtout là, vous avez vérifié au ban récit, au ban produit là, vous connaissez le laquais, si vous payez pareil ou pas.
1: Et surtout, très important avant de terminer l'émission, vu qu'il y a une bonne centaine de produits qui sont subventionnés, rappelle-nous sa site. Le consommateur qui a le vérifié par lui-même, parce qu'il y changeait tout le temps, il a vérifié par lui-même de quoi il en est au niveau des prix.
2: Ok, enfin, le site c'est le pfu.govmu.org.
1: Point org, voilà. pfu.govmu.org.
2: Exact,
1: c'est voilà. ça. Voilà, c'est tout simple à retenir. Merci en tout cas, monsieur Ranvier Singh Mitou. Merci, monsieur Kevin merci, Sioraz. Merci bon courage à toute l'équipe. Consumer Affairs Unit, on vous rappelle que cette émission a été proposée par le ministère du Commerce, de la Protection des Consommateurs. Merci à Aparna aussi et à Joanita du côté de la réalisation de cette émission. Passez une excellente journée.

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0: 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Nous écoutons. Nous écoutons, Nicole.
1: Ah ben moi, c'est aujourd'hui, je vais profiter pour souhaiter une bonne fête de la musique à tout le monde qui écoute la radio. Parce que la musique est présente avec nous tous les jours.
0: Tous les jours, Lida nous la case.
1: Nous la case, c'est la musique.
0: La musique.
1: Tiens-nous dans le stress.
0: Sans la musique, nous triste, hein? C'est
1: ah,
0: vrai.
1: Mais moi, je ne suis pas capable de faire la musique.
0: Ou bizarre, ou petit radio que tout.
1: Ou bizarre, ça. Moi, je me lève grand matin, il y a les mêmes, ou bizarre, ça, c'est de la musique là, j'ai. Sans un petit guide, faire un petit tempo, faire un petit coup de danse.
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1: Et
0: oui.
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1: Ben, coucou à tous mes amis qui écoutent la radio. Mon bras est fort. Mon se souhaite une bonne fin de semaine et bon week-end.
0: Merci. Bonne fête de la musique à vous aussi.
1: Merci.
0: Gros bisous.
1: Bisous.
0: Bye. 480-90. Ça nous a guetté que ça au bout du fil. Allô. Allô. 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Allez, nous prenons l'autre appel, toujours. 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
1: 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Bye bye, 480-90, ça nous prend le clapet là, allô?
2: Bonjour toute l'équipe.
1: Bonjour, bonjour Rebecca.
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1: 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Nous faisons une petite pause musique, un petit patience, s'il vous plaît. Allez, nous avons un petit Mireille Mathieu pour vous. Ça va vous faire du bien. Ah oui, moi j'adore Mireille Mathieu.

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0: 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Ça nous a été un petit cookie. 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

0: Le journal de la mi-journée avec vous, Adrien Valère. Adrien, bonjour.
1: Bonjour Méline, bonjour à tous.
0: On démarre avec les titres.
1: Thunderstrike Operation, 101 personnes arrêtées dans le nord de Port-Louis lors d'une vaste opération policière. Drame à Moka, hier après-midi, le corps de Salman Chitaman, 25 ans, a été repêché de la rivière Minissi. Rengaladen Padayachi et Sudesh Kalichan arrêtés hier, ils sont actuellement en cours. Restriction d'eau dans les régions alimentées par Marovakwa, l'eau sera disponible entre 5 et 6 heures par jour. Rengaladen Padayachi et Sudesh Kalichan sont arrivés en cour ce mercredi pour leur mise en accusation provisoire. Les deux anciens ministres étaient soutenus par des partisans ainsi que des membres du MSM. Une accusation provisoire de public official using office for gratification for another person a été retenue contre eux après leur arrestation hier soir par la Financial Crimes Commission. Cette affaire concerne l'attribution en 2023 d'un contrat pétrolier à la société Maritime and Mercantile International.

0: Selon les enquêteurs, Rengganaden Padayachi, alors ministre des Finances, aurait participé à une décision liée à ce contrat au bénéfice d'un tiers. Sudesh Kalichan occupait, lui, le portefeuille du commerce à l'époque. L'enquête de la FCC s'appuie notamment sur une analyse menée par la Forensic Lab, donc incluant les téléphones et des suspects. On écoute Roshan Santuki et Nilkant Delu, avocat de Sudesh Kalichan, qui se sont exprimés hier.
1: Depuis ce matin, l'IPDON se fait chaud. L'enquête est terminée. Nous finissons d'être informés par la police qui peut être placée sous détention policière jusqu'à demain matin à cause de l'hypothèse traduit en cours de pour lui sud. C'est la STC qui finit à allouer le contrat et non pas le ministre.
2: Pas le ministre.
1: D'alors.
2: C'est le board of STC qui take the decision. Il prend décision, c'est qu'il m'a compris, c'est qu'il y a instruction qui m'a. C'est dans l'intérêt pays.
0: Et 101 personnes arrêtées dans le nord de Port-Louis lors d'une vaste opération policière menée ce mardi, baptisée Thunder Trike Operation. Cette opération a été conduite entre 3h du matin et 14h par la police de la division nord. Parmi les personnes interpellées, 33 faisaient l'objet de mandats d'arrêt, 19 ont été arrêtés dans des affaires de violence domestique, 8 dans des cas de vol, 32 ressortissants étrangers pour séjour illégal. Plusieurs unités étaient mobilisées, d'autres suspects recherchés pour diverses infractions ont été également arrêtés. Et puis drame à Moka, mardi après-midi, le corps de Salman Chitaman, 25 ans, a été repêché de la rivière Minissi par des pompiers aux alentours de 15h50. La victime habitait Maro Goyave, un camp de masques pavés. L'autopsie a conclu à une asphyxie due à la noyade. Selon les premiers éléments de l'enquête, Salman Chitaman, qui était sourd et muet, s'était rendu sur place avec 4 amis, présentant les mêmes handicaps. Et le principal réservoir de l'île Marowakwa n'est rempli qu'à 43,9%. C'est ce qu'indique la Water Resources Commission dans son dernier bulletin publié hier. D'ailleurs, les 7 réservoirs affichent un taux de remplissage moyen de 62,8%, une situation jugée préoccupante. À partir d'aujourd'hui, une révision des horaires de distribution d'eau est applicable dans les zones alimentées par Marowakwa. L'eau sera désormais disponible entre 5 et 6 heures par jour. Les régions concernées sont notamment Vakwa, Phoenix, Quatre Bornes, Beaubassin, Rosil, Moka, Saint-Pierre, ainsi qu'une partie du district de Rivière-Noire. Entre janvier et mars, le niveau de pluviométrie s'est établi à 48%. Les prévisions météorologiques annoncent des mois de juin et juillet peu pluvieux. Nous écoutons Lomesh Djagou au micro de Rajmina Sitamoni.
3: Ne finit la situation, comment peut évoluer si la condition climatique n'est pas améliorée? Améliorée, c'est-à-dire la pluviométrie va venir. Mais nous pouvons trouver que le réservoir est dans une situation très critique dans les mois à venir, c'est-à-dire septembre et octobre, etc. Dépendant de qui comptait, nous pouvons tirer. Mais seulement, ce qui est important pour nous éviter une situation pareille, nous pouvons prendre tout simplement l'initiative. Il est important de nous collaborer dans cette circonstance-là.
0: Les changements de température observés ces dernières semaines ont entraîné une hausse des infections respiratoires dans le pays. Entre le 8 et le 14 juin, plus de 5000 cas d'infections respiratoires aiguës ont été enregistrés contre 4424 la semaine précédente. Une augmentation qui préoccupe les autorités sanitaires. Le docteur Fazil Kodabokas, directeur par intérim des services de santé, au micro de Nirma Narayana Reddy.
4: Donc les chiffres sont du 8 juin au 14 juin, nous venons enregistrer 5027 cas comparé à 4424 de la semaine précédente

0: écoute, 1420, 5027, donc elle est assez conséquente. Pourquoi? Parce que le climat froid et sec est favorable pour la transmission d'un virus. Parmi nous, il y a un virus de la grippe, il y a un virus COVID-19, il y a aussi respiratory syncytial virus, il y a aussi para-influenza et adénovirus, autant de virus qui fait circuler actuellement. Donc, nous prenons bien précaution. Parce que une personne à risque, surtout une personne de bas âge, un enfant, une personne âgée, une personne qui n'a pas de comorbidité, diabète, hypertendue, cardiovasculaire, asthme, une personne là, plus à risque pour avoir une complication, telle que une complication bronchite, pneumonie, donc qui est capable très très sévère dans certains cas.
1: 21 ans après la mort de Malini, Pils et Chrysalide plutôt, lui rendent hommage ce mercredi. Cette jeune Mauricienne avait témoigné à la MBC de son statut sérologique le 1er décembre 2004. Son histoire reste aujourd'hui un symbole de la lutte contre la stigmatisation des personnes vivant avec le VIH. Un dépôt de gerbes et une prière sont prévus à 13h30 au cimetière de Petite Rivière, avant une cérémonie de commémoration à Bambou à 14h30 avec témoignage et mise en terre d'une plante. Jacques Achille, Strategy Communications Manager de Pils, était au micro de Charline Yaben.
2: Nous organisons une mémoire Malini pour reconnaître et saluer courage et ban dimoun qui fin permettre à la lutte VIH avancer. Malini, une pays de cela vie, courage qu'il fin montrer quand, un 1er décembre 2004, il fin dire qu'il vivait avec VIH. Et qu'il a beaucoup l'espoir pour aider à son ban affaire. Malheureusement, il fin gagne une réponse très négative dans son entourage immédiat, quand il subit le rejet, la stigmatisation, et qu'il est là, c'est le cœur brisé qui Malini in mort le 17 juin 2005. Malini est symbole de ce que la discrimination, ce que la stigmatisation est capable de faire comme drame, mais il est aussi le symbole de Bandimoun qui n'a la force, qui n'a courage face à l'adversité.
1: Et puis à l'étranger, le président américain Donald Trump a déclaré que la Russie devrait conclure un accord de paix avec l'Ukraine et qu'il fera tout ce qu'il peut pour mettre fin à la guerre. Cette déclaration intervient après une rencontre jugée très bonne entre le président ukrainien Volodymyr Zelensky et les dirigeants du G7 lors d'un sommet en France. Ce qui nous amène à la fin de ce journal. Merci d'avoir suivi. Vous allez retrouver Haché Sitana dans un instant pour le journal des sports.
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4: Bonjour à tous, Mondial 2026 pour ouvrir ce journal des sports ce matin. La phase de groupe se poursuit et le groupe I est entré en action cette nuit. L'équipe de France a parfaitement lancé sa campagne avec une victoire 3 buts à 1 face au Sénégal au MetLife Stadium. Longtemps accroché, les Bleus ont trouvé la faille à la 66e minute grâce à Kylian Mbappé, bien servi par Michael Olise. Bradley Barcola a ensuite fait le break avant que le Sénégal ne réduise l'écart dans le temps additionnel par Ibrahim Mbaye. Mais Mbappé a également répondu d'une frappe limpide pour sceller le succès français. Avec ce doublé, le capitaine tricolore continue d'écrire sa légende. 58 buts sous le maillot bleu, un nouveau record devant Olivier Giroud. Il devient aussi le meilleur buteur français de l'histoire en Coupe du Monde avec 14 réalisations dépassant le légendaire Juste Fontaine. Toujours dans ce groupe, la Norvège n'a pas fait de détails face à l'Irak. Large victoire 4 buts à 1 pour les Vikings emmenés par Erling Haaland, décisif avec un doublé. Leo Stigard a également trouvé le chemin défilé tandis qu'un but contre son camp d'Eman Hussein est venu alourdir l'addition dans les dernières minutes. Grâce à une meilleure différence de but, la Norvège prend la tête du groupe devant la France. Dans le groupe J, l'Argentine a parfaitement lancé sa défense de son titre en dominant largement l'Algérie 3 à 0. La grande vedette de la soirée, c'est Lionel Messi, auteur d'un triplé au 17e, 60e et 76e minute. La Pulga signe le premier triplé de sa carrière en Coupe du Monde et prend seule la tête du classement des buteurs de ce mondial avec 3 réalisations et égale le record de Miroslav Klose avec 16 buts à 38 ans. Lionel Messi a également marqué

0: marqué un peu plus l'histoire en disputant cette rencontre. Il est devenu le premier joueur à participer à 6 Coupes du Monde. Le capitaine argentin a aussi fêté sa 200e sélection avec l'Albi Céleste. Et je vous le disais, grâce à ces 3 réalisations, Messi rejoint l'Allemand Miroslav Klose au sommet du classement des meilleurs buteurs de l'histoire de la Coupe du Monde avec 16 buts. Une nouvelle performance qui renforce encore davantage la légende de l'octuple Ballon d'Or. Et ce matin, toujours dans le groupe J, l'Autriche a battu la Jordanie 3-1. Et on se projette maintenant sur la suite avec les groupes K et L qui entrent en scène ce soir. D'abord, le groupe K avec l'entrée du Portugal. Les hommes de Roberto Martinez affrontent la République démocratique du Congo avec l'ambition d'envoyer un message fort dès leur première sortie. Porté par leur capitaine Cristiano Ronaldo, les Portugais font partie des prétendants au titre. En face, les Léopards retrouvent la Coupe du Monde pour la première fois depuis 1974 avec l'envie de créer la surprise dans une poule relevée. Pour notre consultant Colin Bell, le Portugal ne devrait pas manquer son entrée. On l'écoute.
1: C'est l'entrée en matière de N2Ban favori, nous capables de dire de ce mondial là, le Portugal. Bon, on peut attendre beaucoup du Portugal, vu qu'il nous connaît un effectif très très riche, mené par un Cristiano Ronaldo, bon, qui arrive sur beaucoup d'expérience. La RDC, c'est une équipe africaine qui montrait pas mal de choses. C'est une probablement l'équipe qui nous qualifiait en dernier pour sa Coupe du Monde là. Bon, on peut attendre que voilà, le Portugal parade sur l'entrée pour sortir avec un victoire.
0: Portugal, République démocratique du Congo, coup d'envoi à 21h, puis à minuit, place groupe L avec l'entrée de l'Angleterre. Et déjà un gros choc face à la Croatie. Les Free Lions veulent confirmer leur statut après leur finale à l'Euro 2024 avec un effectif impressionnant emmené par Harry Kane et Jude Bellingham. En face, la Croatie mise encore sur son expérience des grands rendez-vous avec l'ambition de jouer une nouvelle fois les troubles faits. Pour beaucoup de Mauriciens, l'Angleterre fait partie des favoris. Et pour Colin Bell, les Anglais ont les armes pour bien débuter. On l'écoute.
1: L'Angleterre qui n'est pas favori, mais seulement l'Ipoena Soumoua d'hier de San Mondial là. C'est une équipe qui, chaque Coupe du Monde, est décevoir nous, que ce soit même en Coupe d'Europe aussi. Moi, cette fois-ci, nous avons une escouade très très riche, avec un jeune, un ancien comme Harry Kane, un attaquant qui nous connaît, a beaucoup d'expérience. Bon, voilà, on peut penser que la Croatie ici, emmenée par un Luka Modric qui a beaucoup d'expérience, je pense que l'Angleterre n'est pas capable de faire la différence dans ce match-là parce que, voilà, comme on dit, il y a une squad très très riche et il peut pratiquer un beau football. Et sa préparation d'avoir la Coupe du Monde bien passée. Bon, voilà, on attend que l'Angleterre passe ce match-là et aussi faire beaucoup de supporters mauriciens contents parce que nous connaissons il y a beaucoup de supporters mauriciens qui sont derrière l'Angleterre étant donné qu'ils nous suivent la Première Ligue.
0: Autre match du groupe L, ce sera à suivre sur MBC Sport 11 en direct à partir de 3h du matin. Demain, le Ghana affrontera le Panama. Ce sera une rencontre comptant pour le groupe L. Et on enchaîne avec l'actualité sportive. En athlétisme, Rachel Klopfenstein continue d'impressionner. La Mauricienne a pulvérisé une nouvelle fois le record national du 800 mètres lors du Golden Spikes de Strava en République tchèque avec un chrono d'une minute, 58 secondes et 73 centièmes. Pour sa troisième sortie sur la distance, elle passe sous la barre symbolique des 1 minute 59 et décroche une superbe 4e place. Prochain rendez-vous pour elle, les Pays-Bas ce samedi. En cyclisme, retour à la compétition pour Kimberly Lecourt-Piénard, 2 mois et demi après sa fracture du poignet au Tour des Flandres. La championne mauricienne retrouve le peloton à l'occasion du Tour de Suisse qui débute ce mercredi. Elle figure dans l'équipe de AG Insurance Sudal aux côtés de la Slovène Uska Sigurd. Fin de ce journal des sports, merci de l'avoir suivi. Vous allez retrouver Mailing pour la suite.
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Les avis de décès, le décès de Monsieur Louis Benjamin Guérel, le décès de Monsieur Louis Benjamin Guérel, âgé de 66 ans. Le convoi mortuaire sortira de chez sa sœur Madame Roselyne Guérel à chemin Clancy, Bel Air, Rivière Sèche, aujourd'hui à 13h30 pour se rendre en l'église Saint-Esprit à Bel Air et de là au cimetière de Trois-Îlots à Olivia. Le décès de Madame Lakshmi Parianen, née Goinden, âgée de 71 ans. Le convoi mortuaire sortira de son domicile à route bassin 4 bornes aujourd'hui à 14h pour se rendre à l'incinérateur de Gandhi à Palma pour l'incinération. Le décès de Monsieur Samuel Thierry Rakesh Baloxing. Le décès de Monsieur Samuel Thierry Rakesh Baloxing, âgé de 29 ans, le convoi mortuaire sortira de chez sa mère Kumari Jalou Opéra aux 4 rue Rose Sainte-Croix à 15h aujourd'hui et pour se rendre au cimetière de Bois-Marchand. Le décès de Madame Marie-Lise Chantal. Le décès de Madame Marie-Lise Chantal, âgée de 64 ans, le convoi mortuaire sortira de chez sa fille, Madame Kitty Labonne, à Railway Road Saint-Michel, Bel Air, Rivière Sèche, demain 10h pour se rendre au cimetière de Saint-François d'Assise. Le décès de Monsieur Kadresen Tankanamutu. Le décès de Monsieur Kadresen Tankanamutu, âgé de 71 ans, le convoi mortuaire sortira de son domicile à Route Royale, Poudre d'Or, Amelie.

Communiqué du Central Electricity Board, mesdames et messieurs, le CEB avise les abonnés du village de Ducommer, Union Saint-Aubin et Staff Quarters Union Saint-Aubin que la fourniture d'énergie sera interrompue ce jeudi 18 juin 2026 entre 9h et 15h. 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Le CEB présente ses excuses à tous ceux affectés par ces différentes coupures.

Laisse maintenant nouvelle du temps pour notre cher Île Maurice. Communiqué de la météo pour Maurice émis aujourd'hui à 11h30. La situation générale, des nuages venant du sud-est influencent le temps local. Prévision pour les prochaines 24 heures. Mi-couvert à une nuageuse cet après-midi avec des averses passagères surtout à l'est, au sud et sur le plateau central. La température maximale variera entre 22 et 24 degrés sur les hauteurs et entre 26 et 28 degrés dans les régions côtières. Des averses sont attendues en début de soirée et la température minimale variera entre 17 et 21 degrés sur le plateau central et entre 23 et 25 degrés pour ce qui est des régions côtières. Le vent soufflera du sud-est à environ 25 km par heure avec des rafales pouvant atteindre les 60 km par heure. La mer sera forte au-delà des récifs avec des houles du sud-ouest de l'ordre de 3 mètres. Marée haute à 15h38 et demain 2h40, marée basse à 21h31 et demain à 9h45. Le coucher du soleil, eh bien ça sera pour 17h38, lever du soleil demain à 6h44. Communiqué de la météo pour Rodrigue émis également aujourd'hui à 11h30. La situation générale, des nuages venant du sud-est influencent le temps local. Prévision pour les prochaines 24 heures. Plutôt nuageux cet après-midi avec des averses passagères. La température maximale variera entre 27 et 28 degrés. Après quelques averses dans la soirée, le temps va s'améliorer graduellement durant la nuit. Essentiellement beau demain matin. La température minimale variera quant à elle entre 19 et 22 degrés. Le vent soufflera du sud-est à environ 20 à 30 km par heure avec des rafales de l'ordre de 60 km par heure. La mer sera forte au-delà des récifs avec des houles du sud-ouest de l'ordre de 3 mètres. Voyons à présent la pluviométrie durant les dernières 24 heures, soit du 16 juin 2026 à 10h jusqu'à ce matin, 10h, pointe canon 0,4 mm, plaine corail 2 mm, rivière banane 0,2 mm et patate théophile 1 mm. Marée haute à 14h34 et demain 2h35. Marée basse à 20h29 et demain à 9h05. Le coucher du soleil, eh bien ça sera pour 17h16. Lever du soleil demain à 6h20. Fin des nouvelles du temps et retour de la musique sur notre antenne, soit sur RM1. Très bonne écoute à vous.

Et oui, on remercie Mailing pour les annonces, pour les nouvelles du temps et aussi pour les avis d'obsèques. Bienvenue à vous, merci d'écouter RM1, AM1 plus précisément. Voilà, vous êtes sur AM1. Oui, là vous étiez sur RME plus précisément. Alors en espérant que tout se passe bien de votre côté en ce 17 juin 2026, le temps ça passe à pas de géant. Et dans pas trop longtemps, ce sera le mois de juillet. Gâteau coco et pour bien démarrer avec Gélin Babé. C'est tout de suite, c'est Jonathan Agatin qui vous accompagne jusqu'à 14h.

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1: 40 sur votre radio, vous écoutez AM1, les amis, bon appétit à toutes et à tous. Et c'était bien sûr Clarelle Armel avec Sapoutois, voici Hervé Villard dans le cœur des hommes.

Ouvre-moi la porte à midi 47, bienvenue à vous dans quelques minutes. Il sera 13h, voici Belinda Carlisle avec Heaven is a Place on Earth. Ça, c'est une chanson qu'on entend fréquemment sur les radios francophones. Par exemple, j'ai entendu cette chanson il y a quelques jours sur une radio française. Voilà, c'était sur Ici Radio, une chaîne radio du groupe Radio France. Oui, j'ai entendu cette chanson, Belinda Carlisle, Heaven is a Place on Earth. Oui, même en France, on est toujours fan des années 80. Il y aura Coldplay dans pas trop longtemps avec le titre Shiver. Merci, bel après-midi à vous.

Et oui, du pop rock sur votre radio avec Coldplay, c'était Shiver. Dans quelques minutes, il sera 13h. Vous écoutez AM1, Tina Turner, The Best.

0: La meilleure radio pour écouter toutes vos chansons nostalgiques, et c'est bien sûr AM1, bien entendu. C'était Tina Turner avec The Best. Le temps, ça passe à pas de géant. Encore 60 minutes à passer ensemble sur votre radio.
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0: Bienvenue, vous écoutez AM1, il est déjà 13h ici du côté de l'île Maurice et midi du côté de Madagascar, et on salue la grande île qui

qui nous écoute, et j'en profite pour saluer tout le monde qui nous écoute un peu partout dans le monde. Voilà tous les internautes qui sont bien branchés ou bien connectés à M1, et vous nous écoutez à travers ce site web www.mbcradio.tv. Vous nous écoutez aussi à travers les réseaux numériques. Oui, il y en a tellement, et surtout avec le système RNT, radio numérique terrestre. Merci infiniment de nous écouter. Voici Katie Tunstall avec Black Horse and a Cherry Tree. 2, 3.

Si vous êtes ancré au cœur de la solitude, ne vous en faites pas. AM1 est là cet après-midi pour vous accompagner. Voici le chanteur franco-canadien Garou avec Seul.

Et oui, quelle puissance vocale ici sur les ondes de AM1, seul avec Garou pour le meilleur de la musique. En espérant que votre après-midi se passe bien, votre après-midi on va dire glacial, surtout vous, surtout pour celles et ceux qui nous écoutent sur le plateau central. Et là, du côté de chez vous, il fait peut-être dans les 19 à 20 degrés et avec ce temps venteux, et je pense bien sûr aux auditrices et aux auditeurs qui nous écoutent du côté de Trois-Auxerre. Courage, courage à vous, October, voici Aha. Et juste après, ce sera Rock Voisine avec le titre Avant de partir.

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1: ...13h16 sur les ondes de AM1, voici celle qui a marqué les années 80 et en plus sa carrière a démarré durant les années 80, surtout grâce à son ex-époux à l'époque, oui, son ex-époux plus précisément, voilà, Laurent Boutonnat, qui était son époux à l'époque durant les années 80. Je vous parle de Mylène Farmer, voici Désenchanté la version live pour vous.

Moins d'une demi-heure à passer ensemble sur AM1. Voici un autre beau morceau 100% nostalgique. C'est Love in the First Degree. Voici Bananarama.

13h44 sur votre radio, je salue les grands romantiques qui sont bien branchés ou connectés à M1, ça c'est pour vous. Les Australiens Kylie Minogue, Jason Donovan, voici Specially For You.

0: Et quelle magnifique chanson Love sur votre radio AM1. Encore 12 petites minutes à passer ensemble. Allez, restez là, il y a d'autres belles chansons à venir ici sur les ondes AM1. A tout de suite.
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0: Et je salue le sud de Maurice qui nous écoute. Vous nous écoutez sur 684 kHz. Et pourquoi pas saluer en passant le sud de la France. Je pense à Marseille, je pense, et oui, je pense à Cannes et aussi à d'autres belles régions du sud. Et en ce moment, c'est la saison d'été hein, du côté de la France avec le très beau soleil hein, qui domine chaque journée sur place, surtout avec la chaleur d'Étuve. C'est pas évident. Il fait très très chaud, mais quand même, ça fait du bien. La saison d'été. Voici Nino Ferré sur votre radio. Nino Ferré avec le sud et les inspirations de ce magnifique morceau, c'est bien sûr le sud de la France et sans oublier la Nouvelle-Calédonie. S'il y a des Mauriciens qui nous écoutent sur place, on vous salue, vous écoutez AM1.

0: été.
1: Eh oui, Nino Ferré. Et celle qui était très fan de ce chanteur, c'était bien sûr Marguerite Labatte. Oh là là, comment oublier cette voix, comment dirais-je, de la station nationale. Elle a fait presque 80 ans de radio, je pense.
2: Oui, allô.
1: N'est-ce pas?
2: Oui, mon frère. Alors, moi, j'ai eu l'occasion...
1: Salut, Clyde.
2: Salut, mon frère Jonathan.
1: Oui, vas-y.
2: En parlant de Marguerite Labatte, c'est, on va dire, la Pierre Bellemare. Le Pierre Bellemare,
1: oui.
2: Mais au féminin.
1: Au féminin.
2: Ouais.
1: Surtout avec ses histoires surnaturelles.
2: Ah, j'aimais bien ça.
1: Ces histoires qui nous captivaient.
2: Qui nous captivaient. Oui. Et puis, bon, ce timbre de voix,
1: oui.
2: La façon, comment dire, ça... C'est une narratrice, tu comprends,
1: Magnani
2: raconte l'affaire.
1: Ah oui, oui, oui.
2: C'est formidable.
1: Elle avait cette façon de captiver tout le monde, surtout avec sa voix.
2: C'est vrai.
1: Avec sa voix très, très posée. Mm-hmm. Et auparavant, elle faisait des émissions, comment dirais-je, axées sur le surnaturel. L'insaisissable, plus précisément, c'était en soirée.
2: Ouais.
1: Je m'en souviens, en soirée, à l'époque, j'étais petit. Hein, c'était sur la radio AM. Hein, sur la radio AM à l'époque.
2: Exactement. Enfin, on avait des émissions comme Mystère.
1: Mais autrement dit... Pour résumer tout ça, Marguerite Labatte était toujours en avance sur son temps comme Claude François.
2: Oui, oui. Claude ouais. François aussi.
1: Ouais, bah oui, Claude François aussi était en avance sur son temps. Ouais, n'est-ce pas? D'accord. Et surtout Marguerite Labatte, surtout quand elle avait 80 ans, 85 ans je pense, elle faisait la tranche 13h-14h, c'était chaque lundi, mercredi et vendredi sur la radio AM à l'époque.
2: Oui, ouais. Oui, c'est vrai, c'est vrai. Moi, je te dis, hein, franchement, mon frère, j'ai eu l'occasion. Elle me racontait un truc, tu sais, qu'il y avait un trésor enfoui à telle
1: au
2: place.
1: Sud.
2: Dans le
1: au
2: sud.
1: Au sud. Eh oui, en parlant du sud, justement.
2: Mon frère, dans le sud, j'ai dit, ouais. Il y avait un trésor, je vous dis, ben, il faut aller. Ben, c'est vrai qu'à l'époque, si vous gagnez bien, il y avait des pirates, les corsaires, tout ça.
1: Surcouf. Oui.
2: Surcouf, il est venu à
1: Maurice. Il y en a jusqu'à ce jour.
2: Voilà,
1: il y en a.
2: Surcouf,
1: ouais.
2: Et parce qu'il vient de Saint-Malo. Et à l'époque, ils faisaient, tu sais, la côte de l'autre côté, Cap Bonne-Espérance, pour venir dans les mascarades.
1: Ouais. Il y avait tellement de pirates à l'époque, de pirates. Et bien sûr, ils cachaient leurs trésors, surtout sur différentes îles.
2: Oui,
1: il y en a beaucoup. Non, franchement, il y en a beaucoup. Mais pour les chercher, pour les dénicher, c'est pas évident. Ça, il faut des équipements qui frôlent la pointe de la technologie, qui coûtent des millions et des milliards pour dénicher tout ça.
2: Ah, nous aurait dû les laisser quand même le parchemin.
1: Oui, bien
2: ça
1: sûr.
2: Ça aurait été facile.
1: Ah. Et ils recherchent toujours un trésor apparemment du côté d'Albion, parce que cela a marqué l'actualité il y a quelques années de cela. Mmh. Ben, jusqu'à maintenant, c'est plus encore ODM.
2: Oui. Non, mais c'est pas la peine de l'avoir aussi si tu retrouves le trésor. C'est ça le problème, c'est qu'il paraît que le gouvernement de Mauritius, we have nothing.
1: Yes, non, apparemment c'est 50%.
2: C'est
1: 50-50, oui.
2: Non,
1: j'avais déjà
2: appris... Mon fouille trou, mon chose.
1: Oui.
2: Non.
1: J'avais déjà...
2: Je suis pas d'accord, moi. Non, mon frère.
1: Il y avait un avocat qui était avec moi il y a quelques années de cela. C'était sur Radio Maurice à l'époque. Et on parlait, bien sûr, des choses concernant, bien sûr, les biens immobiliers, surtout concernant les terrains. Et je lui avais posé cette question. Si jamais, comme on dit, dans mon lacou, mon pé fouillé pour faire la fouille, vous tombez un trésor. Le pétard, comme ça, si vous tombez un gros trésor, 50% sera pour vous, 50% sera pour le gouvernement.

0: Mais bien sûr, nous besoin, comment dire, délègue quelqu'un pour faire estimation. Ok, bien sûr, au niveau du gouvernement, ils vont faire leur estimation. Toi, tu as le droit aussi de contacter quelqu'un du privé pour faire l'estimation aussi. Voilà, voilà, c'est comme ça.
1: C'est un truc que je suis sûr quand même, que c'est que les 50% vont revenir dans ma poche. Et pour eux, je ne sais pas.
0: Et bien sûr, hein, l'humour, l'humour quand tu nous tiens. Les amis, on va terminer cette émission, bien sûr, en beauté avec Laurent Voulzy, le soleil donne sur
1: un. Au revoir, Gatin.
0: Merci.
1: Bye bye, mon frère.
0: Bye bye, ciao, ciao.

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0: 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C'est fou, la grande de beauté qu'il avait sur la joue.
1: Sur la joue.
2: Sur le front.
1: Ah non, sur la joue.
2: Non, attends.
1: Papa, il avait un grain de beauté sur la joue.
2: Non, et toi, t'as toujours eu un grain de beauté
1: non,
2: sur le front.
1: Moi, oui, mais on parle de
2: et d'ailleurs,
1: papa.
2: D'ailleurs, moi aussi.
1: D'ailleurs, en fait, c'était pas un grain de beauté, c'était comme une tache de vin, en fait.
2: Oui,
1: enfin, comme une tache de vinasse avec, tu te rappelles, un poireau, il avait, en fait. Enfin, une tache
2: ah, oui,
1: de
2: avec
1: vin.
2: Des poils, avec des poils. Comme,
1: un vin de Bordeaux, un cheval blanc, 86, un truc comme
2: non,
1: ça.
2: Non, mais t'as toujours eu une tache de vin. Et puis moi aussi. Enfin, des fois, ça se transforme en tache d'huile, et puis bah, c'est normal, parce que je fonds, alors j'ai
1: Tu es né en quelle année, toi?
2: Tu me demandes en quelle année je suis née.
1: Je suis belle.
2: Jus d'abricot,
1: jus de pamplemousse,
2: jus d'aïka, non, bah,
1: je sais,
2: jus,
1: ça y est, jus.
2: Jus, ah, attends, je le goûte.

0: poudrier.
1: Quoi ton poudrier?
0: Je l'ai perdu.
1: Tu l'as perdu? Ah bah si, bah, il a pas perdu, il est sur la, dans la salle de bain, sur la commode.
0: Comment sur la commode?
1: Ah, pas du tout, il est dans ton sac à main. On est sorti hier soir, tu l'as mis dans ton sac à main.
0: Dans mon sac à main, mais j'ai jamais eu de sac à main.
1: Ah bah quand on est sorti hier soir, tu l'as mis dans ton poudrier.
0: Mais déjà, j'ai pas de sac à main. En plus, nous ne sommes jamais sortis hier soir.
1: Oh là là, je suis pas bien. En ce moment, j'ai des soucis,
0: je suis
1: n'importe
0: quoi. Fatigué.
2: Ah, mon poudrier.
1: Oui, quoi ton poudrier?
2: Je l'ai trouvé.
1: Où ça?
2: Dans le bidet, il était.
1: Dans le bidet.

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1: Bienvenue sur votre radio. Belle fin de journée. RM1 à 16h. Comment allez-vous? Vous avez passé une belle journée en ce mercredi, j'aime bien ce jour, je le répète, parce que on va basculer dans la fin de la semaine dès demain, et bientôt ce sera le week-end. Alors enfin, j'espère que vous passez un bon moment, que vous suivez les matchs de la Coupe du Monde aussi, il y a pas mal de rencontres encore ce soir. Il y a Portugal qui joue à 9h, il y a l'Angleterre qui joue à minuit, et toutes ces rencontres, vous les savez à suivre, bien sûr, sur votre application MBC Play 1.0. Les rencontres de la Coupe du Monde, et puis je vous donnerai le programme également pour les matchs de ce soir sur MBC Sports 11. Sinon, eh bien, on va démarrer, vous le savez, avec le meilleur de la musique. Tout en vous souhaitant une bonne route, bonne rentrée chez vous et merci de nous recevoir à la maison. Et si vous êtes dans les transports et ou encore en voiture, vous nous écoutez, bonne rentrée chez vous.

À 16h03, j'ai un communiqué du CEB. Le CEB qui avise les abonnés des villages de Rivière-du-Poz et de Jolibois que la fourniture d'énergie sera interrompue demain jeudi 18 juin. Demain jeudi 18, de 9h à 17h. 9h à 17h, en raison des travaux d'entretien qui seront effectués sur les réseaux électriques, la fourniture sera rétablie sans préavis. À l'achèvement des travaux, le CEB présente ses excuses, bien sûr, à tous ceux affectés par cette coupure. 16h05, un petit Sega Cassia pour bon petit souvenir. Voici Sega PCR. Et juste après, Céline Dion pour vous sur votre radio. Bonne route. Merci de démarrer, bien sûr, votre soirée avec nous sur RM1.

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5: Taylor Swift pour la suite de Fate of Ophelia, également arrive Pierre-Paul Jacques. Merci de nous écouter à 16h13 sur RM1.

0: C'est ça ma vie, une chanson extraite de son album Skabadeng, sorti en 2025 à Pierre Paul Jacques, l'une des figures marquantes du reggae francophone. Voilà, c'est ça ma vie qui nous offre une réflexion, j'ai envie de dire, sincère sur votre parcours, sur son parcours et sa vie. C'est ça ma vie.
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0: Allez, cette voix. Blondie, Heart of Glass, 16h21, juste après. De Palmas également. Arrive les infos de 16h30. Bienvenue sur RMA. On est avec vous jusqu'à 18h, vous le savez, chaque après-midi. C'est votre afternoon ride. Salut tout le monde!

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2: Il est 16h30.

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1: Bon après-midi Elvis, bon après-midi à tous.
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1: Des échanges téléphoniques sont au cœur de l'enquête de la FCC. Ranganathan Padayachi et Sudesh Kalichan ont comparu ce matin en cour. Les deux ex-ministres ont été remis en liberté sous caution et sous conditions strictes. À l'approche du budget, les jeunes font entendre leurs attentes. Ils réclament des mesures concrètes pour l'emploi, le logement et la santé mentale. Ils souhaitent aussi davantage d'investissements dans l'éducation et l'innovation. Le ministre de la Santé a condamné des comportements inappropriés dans le secteur public. L'affaire fait suite à des images circulant sur les réseaux sociaux. Un infirmier a été suspendu et une enquête est en cours. Les niveaux des réservoirs restent préoccupants à Maurice. Le manque de pluie et l'évolution des régimes climatiques sont pointés du doigt. Des solutions de gestion et de modernisation sont jugées essentielles pour y remédier. Des échanges téléphoniques auraient eu lieu entre Karina Niesus, représentante locale de Maritime and Mercantile International, et les ex-ministres Ranganathan Padayachi et Sudesh Kalichan, afin de favoriser l'octroi d'un contrat d'approvisionnement en carburant de 30 milliards de roupies, alors que la compagnie ne participait pas à l'appel d'offres. C'est ce qu'a révélé le représentant de la FCC ce matin en cours de Port-Louis-Sud, où les deux anciens ministres ont comparu. Selon la FCC, leur arrestation repose sur des preuves numériques, une accusation provisoire de public official using office for gratification for another person a été retenue contre eux. Plusieurs partisans et membres du MSM étaient présents devant la cour. Ranganathan Padayachi et Sudesh Kalichan ont obtenu la liberté conditionnelle après avoir fourni deux cautions de 400 000 roupies chacun. Ils ne doivent notamment avoir aucun contact avec Karina Niesus et Rajiv Servansingh, également impliqué dans cette affaire. Écoutez la réaction de Sudesh Kalichan à sa sortie de la cour. Il est au micro de Lovina Sophie.
2: Alors, moi, pour faire une déclaration à ce stade, ne pas tirer aucune conclusion sur les affaires qui peuvent sortir. Matan et moi, nous resterons.
1: Pour de nombreux jeunes, les attentes autour du budget vont au-delà des pensions et des salaires. Face à la hausse du coût de la vie, ils s'inquiètent pour leur avenir et réclament des mesures concrètes en matière d'emploi, de logement et de santé mentale. Ils souhaitent aussi davantage d'investissements dans l'éducation, l'innovation et la valorisation des compétences locales. Nous les écoutons.
3: En tant qu'ingénie moi-même, entouré pour ben du monde me lasse et un sujet de conversation fréquent pour nous, c'est qu'il nous fatigue avec la situation actuelle et nous l'inquiétude l'on nous l'avenir même à Maurice. Nous réfléchis l'on instabilité économique qui pays peut vivre, prix la vie qui peut continuer à augmenter. Bien sûr, nous comprend que c'est une situation globale, mais nous demandons nous-mêmes si tout ça des efforts qui nous permettait dans l'étude là, est-ce qu'il peut vraiment permettre nous demain vivre avec dignité dans nos propres pays. Beaucoup d'aînés sont toujours découragés et peut perdre la foi dans mon institution, ou soit pense pour quitter le pays pour redonner meilleur l'avenir. Bizarre, capable de faire une action

0: concret pourrait donner l'espoir à Benzénès?
1: J'aimerais que le budget renforce la résilience de notre pays face aux défis économiques, technologiques et bien sûr climatiques, et investir dans l'éducation et l'innovation, comme je l'ai dit. L'éducation n'est pas seulement une dépense, c'est un investissement dans notre avenir collectif. C'est ce qui peut amener nous loin. Pour moi, un bon budget, c'est un budget qui pas répond seulement à nos attentes, nos besoins présents, mais qui prépare l'île Maurice à un défi de demain.
2: Après mes affaires au PECAF, bon, c'est là, c'est diminuer salaire et galawens nous députés. Combien accompagnons se gagner pendant ce ban voyage, combien voyages de faire. Tout ça là, mis bout à bout, il fait une somme assez conséquente. Deuxième affaire au PECAF, bon, c'est nous ban infrastructure, nous ban tout ce qui est chemin, drain, tuyaux. Toutes les années, nous avons des dépenses milliards pour nos bonnes infrastructures. Vous pensez inarrivé pour nous investir dans l'infrastructure, oui, mais nous investir de façon durable. Nous pas juste réparer par ici, par là, nous viser revoir nos bonnes systèmes, les pour prendre le temps, les pour cave plus cher, oui, mais nous viser penser nous vers long terme.
3: Le ministre de la Santé, Anil Bechu, a condamné fermement le comportement de certains membres du personnel de santé qui se livrent à des actes illégaux durant leurs heures de service. Cette réaction fait suite à la circulation sur les réseaux sociaux d'images montrant des membres du personnel dans un état jugé inapproprié. À la suite des conclusions préliminaires de l'enquête, un infirmier a été suspendu de ses fonctions. Le ministre a indiqué qu'une enquête approfondie sera menée afin de faire toute la lumière sur cette affaire et de déterminer les responsabilités. Nous écoutons Anil Bechu.
4: Et si vraiment il y a un groupe là-bas qui fait sa bonne activité là, pour bien trouver et pour bien prendre l'action qui est nécessaire. Alors voilà, va aller du jour au capable de dire, le ministère fait investiguer Anne, et tout ça nous fait attendre dans les jours à venir beaucoup plus de connaissances de vous gagner, beaucoup plus que de choses pour des hauts, et à ce moment-là, nous pouvons prendre des décisions. Banchek, régulièrement, nous avons habitué faire. Moi-même, moi, dans l'hôpital, il y a une semaine qui n'est pas passée, qui semble rendre dans l'hôpital. Moi, l'hôpital, en même temps, nous pichons aussi à l'hôpital. Et vous connaissez quand on peut aller ou pas, des visites, pas pour tout, dans rien, en dehors. Mais à soi, des fois, quand on a des bancards de négligence, c'est ça qui nous peut dire que ça nous veille bien. Et c'est tout ça, un acte qui nous fait trouver là, mais ça, il n'est pas pondérable du tout. Ça, c'est une bonne prendre.
3: Le Portugal souhaite renforcer davantage sa coopération avec Maurice, le nouvel ambassadeur de la République portugaise auprès de notre pays. Jorge Manuel da Cunha Monteiro a présenté ce mercredi ses lettres de créance au président de la République, Darambia Gokul, à la State House. Cette rencontre a permis d'évoquer plusieurs axes de collaboration, notamment dans les domaines des énergies renouvelables, de l'économie bleue et du sport. Écoutons à présent Jorge Manuel da Cunha Monteiro, nouvel ambassadeur de la République portugaise auprès de Maurice.
5: We have discussed ways of improving and strengthening our cooperation, for example, in renewable energies. 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Portugal has also undergone an important transformation of the tourism sector in the last two decades. So I believe these three areas are areas where we can strengthen our bilateral cooperation.
3: Les niveaux de réservoirs mauriciens demeurent préoccupants. Cette journée mondiale de lutte contre la désertification et la sécheresse, la question se pose, cette baisse est-elle uniquement due au manque de pluie ou traduit-elle des changements plus profonds? Selon l'océanographe et spécialiste de l'environnement Vassen Kopemutu, cette situation s'explique notamment par l'évolution des régimes de précipitations observés ces dernières années. Maurice dépend en grande partie des pluies pour alimenter ses réservoirs et recharger ses nappes phréatiques. Ses explications au micro de Jenny Yalapa.
6: Cette année, on se situe dans une situation effectivement très très difficile parce que la pluie donc a été déficitaire. On n'a pas eu de dépression ou de cyclone qui ont amené de la pluie pour remplir nos réservoirs. Les pluies d'hiver, on ne les voit pas encore. Et normalement, en période d'hiver, on est en période d'étiage, donc où il y a très peu de pluie. Donc, ce qui fait que les réservoirs de surface,

0: fournissent environ presque 45 à 50%, on va dire, de notre approvisionnement en eau, sont aujourd'hui à des niveaux assez bas, assez critiques. On parle de quoi? 45% environ. Et ce niveau, il baisse environ 5 à 7% par semaine. Donc, c'est assez inquiétant. De la même façon, l'eau souterraine, qui aussi dépend des pluies, puisqu'il y a des infiltrations qui doivent se faire dans le sol, le niveau des nappes souterraines aussi est également en train de baisser rapidement. Donc, ce qui inquiète beaucoup par rapport à la disponibilité de l'eau.
1: Et le spécialiste estime qu'une meilleure gestion de la ressource en eau est devenue indispensable. Réduction des fuites, modernisation des infrastructures, stockage de l'eau de pluie et préservation des nappes phréatiques figurent parmi les pistes à privilégier pour renforcer la résilience du pays face aux épisodes de sécheresse. Ses explications.
0: Il y a une nouvelle loi qui a été passée, qui est le Water Resources Act. Il y a également un gros travail qui est en train d'être fait avec le soutien de l'Agence française de développement pour faire un donc Water Policy and Master Plan, pour revoir la politique de l'eau, la gestion de l'eau et comment gérer les infrastructures. Il y a un prêt, une composante financière aussi qui va être mise en avant par l'Agence française de développement, 160 millions d'euros pour pouvoir aider le gouvernement mauricien à mettre en place les infrastructures et les mesures qui vont être proposées dans cette fameuse politique de l'eau.
1: Place à la littérature, après une carrière consacrée à l'enseignement du français et des arts, Daniel Nyken s'est tourné vers l'écriture. Son ouvrage autobiographique, Le verre en moi, lancé au début du mois, sera disponible dans les librairies mauriciennes en novembre prochain. À travers ce récit, elle replonge dans les souvenirs de son enfance au domaine du réduit où ses parents travaillaient comme cuisiniers, entourés d'une nature riche. Elle y a développé une sensibilité qu'elle partage aujourd'hui dans son livre. Selon l'auteur, le verre en moi pourrait également trouver sa place dans les programmes des collèges de Lille. Daniel Nyken est au micro de Shailin Yabon.
2: Au château du Réduit, je garde des souvenirs très précis de ces vastes jardins, de ces arbres majestueux, de ces fleurs abondantes, mais aussi et surtout des animaux qui circulaient librement. Tout cela formait un monde harmonieux, presque intemporel même, où la nature occupait une place essentielle dans mon quotidien. Enfant, je suis la dernière d'une famille de 11 enfants. J'ai développé un lien profond avec le vivant. Je peux dire une sensibilité à tout ce qui respire, à tout ce qui grandit et qui change aussi. Alors, c'est de cette intimité avec la nature qu'est né mon livre. C'est un retour vers mes racines, vers cette enfance mauricienne, faite de lumière, de silence, de couleurs et d'émerveillement.
1: Et voilà une nouvelle qui nous amène vers la fin de ce grand journal. Madame, Monsieur, merci de l'avoir suivi. Merci également à l'équipe technique et à la rédaction radio pour la réalisation de ce journal. Les nouvelles sportives dans quelques instants avec Rajiv Ganput.
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4: h 42, bon après-midi, merci de nous rejoindre pour cette page. Bien sûr, on va parler essentiellement de la Coupe du Monde de la FIFA, avec notamment les matchs qui ont été disputés ce matin, mais aussi pendant la soirée. On s'intéresse à ce matin avec l'Autriche qui démarre bien la compétition en s'imposant 3-1 face à la Jordanie. Les Autrichiens, qui ont été malmenés quand même dans ce match, ont pris du temps avant vraiment de trouver leur marque, mais s'imposent quand même. Ils avaient marqué en premier à la 21e minute et se sont fait rejoindre à la 50e. Puis il y a eu un contre son camp à la 76e et Arnautović a marqué sur pénalty en fin de rencontre pour permettre à cette formation de s'imposer donc 3-1. L'Argentine, Lionel Messi en vedette encore une fois. L'Argentine s'impose 3-0 face à l'Algérie avec un triplé de Messi. On va y revenir dans quelques instants. La Norvège, Erling Haaland qui débute en Coupe du Monde et qui a marqué deux fois. La Norvège qui a battu l'Irak 4-1, doublé d'Erling Haaland en première période. Et c'est une équipe qui peut aller loin, la Norvège, un bon jeu d'ensemble et des joueurs très efficaces. Et puis la France face au Sénégal, les Français qui se sont imposés hier soir 3-1, ici un doublé de Kylian Mbappé. L'équipe de France qui a réussi son entrée dans cette Coupe du Monde.

0: monde avec cette victoire. Mbappé qui a été le grand artisan du succès français avec deux réalisations, le capitaine des Bleus devient le meilleur buteur de l'histoire de l'équipe de France avec 58 buts. Il dépasse Olivier, Giroud et Mbappé qui est également à 14 buts maintenant sur l'ensemble de ses participations en Coupe du Monde et pas loin de Miroslav Klose et de Lionel Messi. Retour sur la soirée de l'équipe de France.
1: Entrée réussie pour Kylian Mbappé et l'équipe de France. Malgré quelques frayeurs lors de la première mi-temps, les Bleus ont su trouver les ressources pour passer l'écueil du Sénégal. Au MetLife Stadium, ce sont les Lions de la Teranga qui vont d'ailleurs se montrer les plus dangereux. Mais ni Nicolas Jackson, ni Ismaël Assar n'arriveront à trouver la faille. Au retour des vestiaires, changement total d'intensité. À la 66e minute, Kylian Mbappé ouvre le score et lance les Bleus. Ensuite, Bradley Barcola fait le break à la 82e sur une passe de Désiré Doué. Le Sénégal réduit l'écart dans le temps additionnel. Mbappé répond immédiatement avec un second but de grande classe. Avec ce doublé, le capitaine tricolore continue d'écrire sa légende. 58 buts sous le maillot bleu. Il dépasse Olivier Giroud et devient aussi le meilleur buteur français de l'histoire en Coupe du Monde avec 14 réalisations dépassant juste Fontaine. Prochaine sortie des Bleus le 23 juin contre l'Irak alors que le Sénégal devra absolument se remettre en selle contre la Norvège.
0: Et tâche compliquée quand même pour les Sénégalais. Et sinon, en réduisant l'écart face à l'équipe de France, Ibrahim Baye est entré dans l'histoire. À 18 ans et 143 jours, l'ailier sénégalais est devenu le plus jeune buteur africain de l'histoire de la Coupe du Monde. Ce but permet également à ce dernier de se hisser au quatrième rang des plus jeunes buteurs de l'histoire du Mondial. Un record toujours détenu par Pelé, qui avait trouvé le chemin défilé à 17 ans et 239 jours. Devant le Mexicain Manuel Rosas, 18 ans et 93 jours, c'était en 1930 lui. Et l'Espagnol Gavi, 18 ans et 110 jours en 2022. On parlait de Lionel Messi, auteur d'un triplé. Messi s'est emparé et a égalé, s'est également rapproché de plusieurs marques symboliques en Coupe du Monde et en carrière. En inscrivant ses 14e, 15e et 16e buts en Coupe du Monde, Lionel Messi a égalé le record de Miroslav Klose dans l'histoire de la compétition. Vous vous rappelez sans doute de l'Allemand Miroslav Klose. Et Messi qui pourrait le battre d'ici la fin de ce Mondial 2026, ce record. Avant ce match contre l'Algérie, Messi n'avait jamais inscrit de triplé en Coupe du Monde dans sa carrière. C'est le 55e triplé de l'histoire de la compétition, le premier de cette édition 2026. Lionel Messi a marqué lors de 5 Coupes du Monde différentes maintenant, 2006, 14, 18, 22 et 26. Seul Cristiano Ronaldo a réussi pareille performance, 2006, 2010, 2014, 2018 et 2022. Et il est aussi devenu le troisième plus vieux buteur de l'histoire du Mondial. L'Argentin est devancé par Roger Milla, 42 ans et 39 jours avec le Cameroun en 1994 et aussi par Pep du Portugal en 2022. C'est le 200e match avec l'Argentine pour Lionel Messi. Il est le deuxième joueur à atteindre ce total en sélection après Cristiano Ronaldo. La présence de Lionel Messi contre l'Algérie lui a également de battre un autre record. Il devient le premier joueur de l'histoire à disputer 6 Coupes du Monde, 2006, 10, 14, 18, 22 et 26. Il va certainement entrer davantage dans l'histoire. Nous nous intéressons maintenant au match de ce soir. Les deux derniers groupes de la Coupe du Monde 2026. Dans le groupe K, le Portugal est particulièrement attendu avec l'ambition d'aller loin dans la compétition. Tous les regards seront tournés vers Cristiano Ronaldo qui dispute peut-être son dernier mondial. Dans le groupe L, place à un choc entre l'Angleterre et la Croatie. De prétendants à la qualification, les enjeux de cette journée avec Ashley Citadin.
1: Le Portugal lance sa Coupe du Monde dans le groupe K avec une mission claire. Frapper fort d'entrée. Parmi les favoris du tournoi, la Seleção portugaise vise un premier sac.

0: acre mondial et comptera une nouvelle fois sur les Cristiano Ronaldo, Vitinha et Bruno Fernandes pour montrer la voie. En face, la République démocratique du Congo retrouve la Coupe du Monde pour la première fois depuis 1974. Les léopards solides et courageux voudront émuler le Cap-Vert et pourquoi pas créer l'exploit face aux Portugais. Dans le groupe L, place à l'un des gros chocs de cette première journée. L'Angleterre face à la Croatie. Une affiche entre deux prétendants sérieux à la qualification. Pour les Free Lions, finalistes de l'Euro 2024 et en quête d'une deuxième couronne après 1966, l'ambition est limpide. Marquer les esprits et assumer leur statut. Pour cette mission pas impossible, les Anglais pourront compter sur des joueurs d'exception comme Harry Kane. En face, la Croatie mise encore sur son vécu et son expérience des grands rendez-vous. Troisième du Mondial 2022, la sélection au damier veut encore bousculer la hiérarchie et envoyer un signal fort dans cette poule.
1: Le capitaine croate Luka Modric qui aborde ce qui s'annonce comme sa dernière Coupe du Monde avec une détermination intacte, portée par l'ambition d'offrir un dénouement magistral à son immense histoire internationale. Le légendaire milieu de terrain promet un engagement total pour sublimer le maillot national et faire vibrer une ultime fois le peuple croate. Et pour Harry Kane, de l'autre côté, l'Anglais qui aura à cœur de réaliser une bonne Coupe du Monde, il est aussi en lice, pourquoi pas, pour éventuellement un ballon d'or en cas de réussite. Je vous rappelle donc les duels de ce soir jusqu'à demain matin. Portugal, DR Congo, c'est à 21h. Angleterre, Croatie, coup d'envoi minuit. Ghana, Panama en direct sur MBC 11, ce match à 3h du matin. Et puis demain à 6h du matin, Ouzbékistan, Colombie. Je vous rappelle aussi que tous les matchs sont à suivre en direct sur l'application MBC Play. Un mot de cyclisme également avec une belle performance de Kim Lecour de Biopiena, retour de Suisse, un retour en compétition pour lui après plus de 2 mois d'absence, reprise très encourageante en prenant une superbe 4e place lors de cette première étape avec quand même de grands noms. Et Kim Lecour qui termine à 38 secondes de la gagnante et va continuer cette belle semaine sans doute sur cette lancée. Autant pour cette page. Merci d'avoir été avec nous. Bonne fin d'après-midi.
2: Merci, merci Rajiv. Donc pour le sport en ce mercredi après-midi.
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2: 16h53, merci de nous écouter en ce mercredi après-midi. Quel bonheur d'être là avec vous. Je vous accompagne cet après-midi, comme chaque après-midi d'ailleurs, jusqu'à 18h, vous le savez. Hein. Aujourd'hui, si c'est votre anniversaire, ben, écoutez, comme d'habitude, on vous souhaite un joyeux anniversaire. Passez un bon moment, surtout en famille. Aujourd'hui, il y a pas mal d'anniversaires qu'on célèbre. Aujourd'hui, il y a par exemple la chanteuse Fabienne Thibault,

Fabien Thibault, qu'on connaît avec le Monde Stone, il y a d'autres extraits encore, d'autres chansons les uns contre les autres. Enfin bref, elle fête aujourd'hui ses 74 ans, Fabienne Thibault, chanteur canadienne. Et un peu plus dans les années, allez, 1900.

0: 17, il est né lui, le 17 juin 1917, il nous a quittés en 1995. Je vous parle du chanteur Dean Martin qu'on connaît avec ce titre.
1: Volare.
0: Volare.
1: Oh, oh, oh. Cantare.
0: Oh, oh. Dean Martin. Donc voilà, donc grosse pensée pour ce chanteur. Il était aussi acteur, comédien, donc Dean Martin. Et aujourd'hui, en ce 17 juin, on souhaite également un joyeux anniversaire à la chanteuse Lio. Oui, qu'on connaît pour pas mal de tubes dans les années 80, comme Les Brunes ne comptent pas pour les prunes. Ou encore. Ça, ça met ambiance, Banana Split. S'il y a un tube qu'on aime bien aussi de Lio, c'est Amoureux solitaire, qu'on écoute sur votre radio. Bienvenue, 16h55.

0: Ed Sheeran, Sapphire à l'instant sur votre radio.
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0: Bienvenue sur RM1, il est 17h. Allez, encore une heure à passer ensemble, mes amis. J'espère que vous passez un bon moment à l'écoute de votre radio. Pour le meilleur de la musique, on vous accompagne chaque après-midi avec des tubes, rien que des tubes pour vous permettre de chanter. Si vous terminez la journée, vous êtes en voiture, vous pouvez pousser la chansonnette. Il n'y a pas de problème. Faites-vous plaisir. Nelly Furtado arrive dans un instant. Tech Talk, la rediff, bien sûr, avec Meling. Et puis, on a aussi un duo qui arrive aussi pour vous. Hélène Segarra et Andrea Bocelli, Vivo Parler, tout ça sur votre radio. Bienvenue.
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0: 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Bonjour et bienvenue dans Tech Talk. Alors que la Coupe du Monde 2026 bat son plein, une autre compétition se prépare dans l'ombre. Pas entre humains, entre robots. Depuis 1996, la RoboCup est un événement annuel qui permet aux chercheurs en robotique de tester leurs dernières avancées en se confrontant à d'autres équipes. L'un des objectifs affichés, créer une équipe de robots capable de battre les champions du monde de football d'ici 2050. Avec les avancées récentes en robotique, cela semble de plus en plus réaliste. Une entreprise chinoise spécialisée en robotique a récemment partagé des images de son prochain modèle lors d'une démonstration de tir au but. Le résultat est spectaculaire. Dans l'une des vidéos, le robot tire tellement fort qu'il crée un trou dans le mur. Dans une autre, il éclate le ballon. Un affichage montre que le ballon atteint une vitesse de 100 km/h. Et pourtant, le robot n'est pas encore à sa pleine puissance, car le record humain est attribué à un joueur brésilien, dont un tir franc a atteint 210,8 km/h en 2006. Il reste donc du chemin à parcourir. L'entreprise n'a pas encore dévoilé les caractéristiques techniques de ce nouveau modèle, mais des versions précédentes seront présentes à la RoboCup 2026. En 2025, une équipe utilisant l'un de leurs robots avait remporté la catégorie adulte. Ce modèle mesure 118 cm, court à 7,2 km/h. Il est vendu entre 30 000 et 50 000 dollars. Le modèle plus compact, destiné aux compétitions enfants, est proposé à 5 900 dollars. La RoboCup 2026 se déroulera à Incheon, en Corée du Sud, du 30 juin au 6 juillet. Deux Coupes du Monde en même temps, l'une entre humains, l'autre entre machines. Et dans 25 ans, peut-être une seule. C'était Tech Talk sur RM1.
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0: Quel duo à l'instant, bien sûr, Hélène Segarra, Andrea Bocelli. Vivo Parley sur notre radio, 17h11, un petit coup d'œil sur le trafic en ce moment. Quelques ralentissements sur l'autoroute du direction le sud en passant par Phoenix. Les trois voies sont alors là complètement bouchées. Il y a beaucoup de ralentissements en ce moment. Également du côté de l'autoroute donc en direction du nord en passant par le Codan. Quelques ralentissements jusqu'à l'autopont de Terre Rouge. Ça bloque un petit peu. Et puis bien sûr du côté de l'ancienne route également sur Cité Valigi direction Montéès et dans les deux sens. Quelques ralentissements également. Voilà donc si vous êtes dans le trafic en ce moment, bonne route, bonne rentrée chez vous, courage. On vous accompagne avec le maître de la musique et puis je me prépare là pour dans quelques petites minutes. Je vais vous raconter l'histoire de la chanson Bouge de là de MC Solar. Bouge de là. Bouge de là. Vous saurez tout sur l'histoire de cette chanson. On attend également bien sûr d'autres tubes pour vous. Coldplay arrive juste après la pub. Bienvenue sur votre radio.
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1: Autour d'une chanson, chaque après-midi, je vous raconte l'histoire d'un tube, d'une chanson que vous connaissez, mais vous ne connaissez pas l'histoire derrière. Et cet après-midi, voici cette histoire sur la chanson de Bouge de là, de MC Solar. Bouge de là. Alors d'abord, il faut savoir qu'en 1990, un jeune étudiant en langue, passionné de poésie et de rap, fait une entrée fracassante dans le paysage musical français. Bouge de là, un titre qui va d'ailleurs révolutionner l'image du rap. L'origine de la chanson est assez simple. MC Solar s'inspire des petites scènes du quotidien et de rencontres parfois absurdes. Dans chacune d'elles, après une remarque maladroite ou un malentendu, se fait envoyer promener avec la même réplique. Bouge de là ! Voilà, il expliquera avoir construit le texte à partir de ces situations cocasses, justement. Mais le véritable coup de génie au niveau de la musique. Le morceau repose sur un sample d'un groupe funk britannique des années 70, le groupe Simon, et plus précisément de leur titre, The Message. Écoutez, ça ressemble franchement à Bouge de là, surtout en intro. Bouge de là. Ah ouais, voilà. Ça a été inspiré donc de ce morceau. The Message. Et cette ligne de basse, bien sûr irrésistible, donne au morceau son groove immédiatement reconnaissable. Ce qui séduit immédiatement, c'est le style de MC Solar, avec des jeux de mots raffinés, de l'humour aussi, des références culturelles et surtout une diction élégante. Il prouve que le rap peut être à la fois populaire, intelligent et poétique. Et plus de 30 ans après sa sortie, Bouge de là reste un classique, une chanson qui a ouvert la voie à toute une génération d'artistes après, qui a marqué d'ailleurs le début d'une formidable aventure pour le rap français. Voilà pour l'histoire de Bouge de là, de MC Solar. Ouais, parfois il suffit d'un simple Bouge de là pour faire avancer toute une musique. 17h19 sur notre radio. 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
1: Voilà pour Bouge de là, MC Solar. La suite, English Sherry, Save Tonight, Goal, Capitaine Abandonné pour les années 80 et Damiano David, The First Time sur votre radio.

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1: Allez, vous nous écoutez sur la route là en ce moment pour les automobilistes. Voici votre horoscope, vous le savez, chaque après-midi dessiné pour vous, les conducteurs. Pour les béliers, avant de dépasser, assurez-vous d'avoir une visibilité parfaite, les amis. Quelques petites secondes de patience, ça valent mieux qu'une prise de risque. Pour les taureaux, gardez une distance de sécurité suffisante avec le véhicule devant vous, surtout dans les ralentissements, d'accord ? Sinon, les gémeaux, évitez tout simplement toute distraction au volant. Vous savez, un simple regard sur votre téléphone, ça peut faire manquer une information importante. Les cancers, soyez particulièrement attentifs aux piétons et aux cyclistes, notamment près des passages protégés. Les lions, ne laissez pas l'impatience vous pousser à changer de voie trop fréquemment. Une conduite régulière est souvent la plus sûre. Pour les vierges, profitez d'un arrêt pour vérifier vos pneus, votre niveau de carburant si nécessaire. La prévention reste votre meilleur allié, les vierges. Les balances, utilisez systématiquement vos clignotants. Vous avez tendance à oublier tout ça. Si c'est à gauche, clignotant à gauche. Si c'est à droite, clignotant à droite. Une bonne communication entre usagers, ça réduit les risques d'accident. Les scorpions, si un autre conducteur commet une erreur, gardez votre calme. Une réaction sereine évite souvent l'escalade des tensions. Les sagittaires, respectez les limitations de vitesse. Même lorsque la route semble dégagée, les conditions peuvent changer rapidement. Les Capricornes, redoublez d'attention aux intersections et aux ronds-points. Un regard supplémentaire peut éviter bien des soucis. Les Verseaux, prévoyez un petit peu plus de temps pour vos déplacements afin d'éviter le stress et la précipitation. Et enfin, les Poissons, on est fatigué des fois, on prend une dure journée de travail. Donc en cas de fatigue, n'hésitez pas. Si vous voyez que vous n'arrivez plus à tenir les yeux, fermez le volant. Donc faites une petite pause, la vigilance est essentielle à chaque kilomètre parcouru. Voilà, conseil général pour tout le monde, regardez loin devant, anticipez les réactions des autres usagers et gardez toujours les deux mains disponibles pour conduire. La route se partage dans le respect, la courtoisie et la prudence. Excellente fin d'après-midi. Bonne route à tous. Je vous laisse avec Damien de David, Amalbeth et Nick Cochor, bien sûr, sur votre radio 17h31.
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Et 7h42, un petit coup d'œil sur la programmation télé pour nous ce soir. Donc à suivre pour film sur MBC5 à 21h35. Donc le film Les cartes du mal, un film français. Et puis juste avant, si vous aimez les séries, à 21h50 sur MBC5, Valentina, My Special Love, Mi Amor Special. Voilà. Et ça, c'est donc sur MBC5. Et puis juste avant aussi, à une production locale, donc Urgence Énergétique, avec Amandine Andewa de René, Head of Sustainability and Inclusive Growth Business Mauritius, à suivre donc à 20h20 sur MBC1. Et puis, bien sûr, il y a là pour les courageux, si vous voulez voir le match Ghana-Panama ce soir, donc ce sera plutôt demain matin, très tôt, à 3h du matin, donc à suivre ce match sur MBC Sports 11, juste avant le plateau en route vers New York à partir de 21h30. Sinon, pour regarder d'autres matchs, vous le savez, hein, donc sur l'application MBC Play 1.0. Vous pouvez suivre donc le match Portugal-République démocratique du Congo. Et puis aussi, ce sera à 21h. Et à minuit, Angleterre-Croatie à vivre, à suivre toujours sur MBC Play 1.0. N'oubliez pas, si vous ne l'avez pas encore fait, vous pouvez toujours télécharger l'application pour un abonnement de 300 roupies. Vous pouvez suivre toutes les rencontres de la Coupe du Monde sur MBC Play, bien sûr, 1.0. Côté radio, rendez-vous tout à l'heure après les infos avec Prakash qui revient donc ce soir 18h-20h pour son émission La Playlist. Et juste après, Sadoula Musique avec Stéphane à 20h. Et puis Off Session, Nikita qui vient donc rejoindre Stéphane 21h à 23h pour Off Session. Rendez-vous également sur votre radio pour demain. Alors demain donc, qu'est-ce qu'on a? Donc demain jeudi. De 10h à 11h dans l'émission Point Virgule Antidote, Soblène Ramène reçoit le docteur Fazil Kodabakos, Acting Director of Health Services, au cœur des échanges, les maladies infectieuses, comprendre les pathologies, le mode de transmission, les symptômes à

surveiller surtout des gestes essentiels pour se protéger. Donc notre rendez-vous, vous le savez, chaque jeudi, point virgule, antidote. Demain 10h-11h, puis de 11h à midi, place à point virgule écologie avec Roselyne Désiré. Elle reçoit demain Mélissa Leclésio, co-directrice du Samudra Heart Prize. Il y aura également comme invité Keshav Ramdan, Research Project Coordinator à Reef Conservation, et Jean-Renaud Anama, qu'on connaît bien sûr, danseur et artiste engagé au programme. L'art peut-il être un véritable levier de conscientisation environnementale? Donc ce sera pour demain matin à la radio. Donc voilà, vos rendez-vous sur RMA. Voilà, qu'est-ce qu'on a? Ah ben, M. Pokora, 1000 fois, et F.R. David, Words pour les années 80 sur votre radio.

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3: Allez, 17h53. Moi, je vous retrouve demain pour votre afternoon ride. Vous le savez, 16h-18h. Je vous laisse avec Florent Pagny. Arrive les infos de 18h et puis Prakash pour la suite pour sa playlist. Et vous aurez également les communiqués sur RM1 et RM1. Belle soirée sur RM1.

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1: Abonnement au pack New World Sports pour les utilisateurs de NBC Play 1.0. Étape numéro 1, sélection du contenu. L'abonné ouvre l'application NBC Play et se rend dans la section TV. En cliquant sur l'une des chaînes New World, l'utilisateur est automatiquement redirigé vers le portail de paiement sécurisé MIPS. Étape numéro 2, mode de paiement. 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Option A, application bancaire mobile, Juice, Blink, Pop. Sélectionnez l'application de paiement mobile de votre choix, saisissez le numéro de téléphone mobile enregistré,

0: est lié à cette application bancaire. Une notification push sécurisée s'affiche instantanément sur votre smartphone via votre application bancaire. Ouvrez la notification, vérifiez les détails de la transaction, puis sélectionnez « Accepter et payer ». Option B, carte bancaire, Visa, Mastercard. 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Un code de sécurité à usage unique, OTP, One Time Password, vous sera envoyé par SMS ou par email par votre banque. Saisissez ce code à l'écran pour autoriser la transaction. Étape numéro 3, étape critique et redirection. Une fois le paiement validé sur votre application bancaire ou via le code OTP, veuillez ne pas fermer l'écran et patientez le temps que le processus se termine complètement sur l'application MBC Play. Dès confirmation du paiement, le système vous redirige automatiquement vers la page d'accueil de MBC Play, déverrouillant ainsi un accès immédiat aux chaînes premium de l'événement.
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2: Bonsoir, il est 18h. Le journal de 18h présenté par Chabniz Ozia Wahidali. Bonsoir Chabniz.
3: Bonsoir Prakash, bonsoir à tous.
2: Et vous débutez par les titres du journal.
3: Des échanges téléphoniques sont au cœur de l'enquête de la FCC. Ranganathan Padayachi et Sudesh Kalichan ont comparu ce matin en cour. Les deux ex-ministres ont été remis en liberté sous caution et sous conditions strictes. À l'approche du budget, les jeunes font entendre leurs attentes. Ils réclament des mesures concrètes pour l'emploi, le logement et la santé mentale. Ils souhaitent aussi davantage d'investissements dans l'éducation et l'innovation. Le ministre de la Santé a condamné ses comportements inappropriés dans le secteur public. L'affaire fait suite à des images circulant sur les réseaux sociaux. Un infirmier a été suspendu et une enquête est en cours. Les niveaux des réservoirs restent préoccupants à Maurice. Le manque de pluie et l'évolution des régimes climatiques sont pointés du doigt. Des solutions de gestion et de modernisation sont jugées essentielles pour y remédier. Des échanges téléphoniques auraient eu lieu entre Karina Niesus, représentante locale de Maritime and Mercantile International, et les ex-ministres Ranganathan Padayachi et Sudesh Kalichan afin de favoriser l'octroi d'un contrat d'approvisionnement en carburant de 30 milliards de roupies alors que la compagnie ne participait pas à l'appel d'offres. C'est ce qu'a révélé le représentant de la FCC ce matin en cours de Port-Louis Sud où les deux anciens ministres ont comparu. Selon la FCC, leur arrestation repose sur des preuves numériques, une accusation provisoire de public official using office for gratification for another person a été retenue contre eux. Plusieurs partisans et membres du MSM étaient présents devant la cour. Ranganathan Padayachi et Sudesh Kalichan ont obtenu la liberté conditionnelle après avoir fourni deux cautions de 400 000 roupies chacun. Ils ne doivent notamment avoir aucun contact avec Karina Niesus et Rajiv Sarwansingh, également impliqués dans cette affaire. Écoutez la réaction de Sudesh Kalichan à sa sortie de la cour. Il est au micro de Lovina Sophie.
4: Alors, moi, pour faire une déclaration à ce stade, ne pas tirer aucune conclusion des affaires qui peuvent sortir. Matan et moi, nous resterons.
3: Pour de nombreux jeunes, les attentes autour du budget vont au-delà des pensions et des salaires. Face à la hausse du coût de la vie, ils s'inquiètent pour leur avenir et réclament des mesures concrètes en matière d'emploi, de logement et de santé mentale. Ils souhaitent aussi davantage d'investissements dans l'éducation, l'innovation et la valorisation des compétences locales. Nous les écoutons.
5: en tant qu'une jeunesse moi-même, m'entourer pour ben du monde me lasse. Et un sujet de conversation fréquent pour nous, c'est qu'il nous fatigue avec la situation actuelle et nous l'inquiétude de nous l'avenir, même à Maurice. Nous réfléchissons à l'instabilité économique qui pays peut vivre, prix la vie qui peut continuer à augmenter. Bien sûr, nous comprenons que c'est une situation globale, mais nous demandons nous-mêmes si tout ça, les efforts qui nous permettent dans l'étude-là, est-ce qu'il peut vraiment permettre.

0: maintenant demain, vivre avec dignité dans notre propre pays. Beaucoup d'aînés sont découragés et peuvent perdre la foi dans mon institution, ou soit peuvent penser pour quitter le pays pour aider un meilleur avenir. Bizarre, capable d'avoir une action concrète pour aider l'espoir aux aînés.
1: J'aimerais que le budget renforce la résilience de notre pays face aux défis économiques, technologiques et bien sûr climatiques, et investir dans l'éducation et l'innovation, comme je l'ai dit. L'éducation n'est pas seulement une dépense, c'est un investissement dans notre avenir collectif. C'est ce qui peut amener nous loin. Pour moi, un bon budget, c'est un budget qui ne répond pas seulement à nos attentes, nos besoins présents, mais qui prépare l'île Maurice à un défi de demain.
2: Après mes affaires au PK, bon, c'est là, c'est diminuer le salaire et qu'à la nous avons député. Combien d'accompagnants ont gagné pendant ce bon voyage, combien de voyages vous avez fait. Tout ça, là, mis bout à bout, il fait une somme assez conséquente. Deuxième affaire au PK, bon, c'est nous avons infrastructure, nous avons tout ce qui est chemin, drain, tuyaux. Tous les années, nous avons une petite dépense million pour nous avoir une infrastructure. Vous pensez qu'il arrive là pour nous investir dans l'infrastructure, oui, mais nous investir de façon durable. Nous pas juste réparer par ici, par là, nous mettre à revoir nos bons systèmes. Les pour prendre le temps, les pour gaffe plus cher, oui, mais nous mettre à penser nous vers long terme.
3: Le ministre de la Santé, Anil Bechu, a condamné fermement le comportement de certains membres du personnel de santé qui se livrent à des actes illégaux durant leurs heures de service. Cette réaction fait suite à la circulation sur les réseaux sociaux d'images montrant des membres du personnel dans un état jugé inapproprié. À la suite des conclusions préliminaires de l'enquête, un infirmier a été suspendu de ses fonctions. Le ministre a indiqué qu'une enquête approfondie sera menée afin de faire toute la lumière sur cette affaire et de déterminer les responsabilités. Nous écoutons Anil Bechu.
4: Et si vraiment il y a un groupe là-bas qui fait sa bonne activité là, pour bien trouver et pour bien prendre une action qui est nécessaire. Alors voilà, va aller du jour au capable de dire, le ministère fait investiguer Anne, et puis ça nous fait attendre dans les jours à venir beaucoup plus de connaissances de vous gagner, beaucoup plus que chose pour des hauts, et à ce moment-là, nous pouvons prendre une décision. Bonne check régulièrement, nous avons habitué faire. Moi-même, moi, dans l'hôpital, il y a une semaine qui est passée, qui semble rendre dans l'hôpital. Moi, l'hôpital, en même temps, nous fichons aussi à l'hôpital. Et vous connaissez quand on peut aller ou pas, des visites, pas pour tout, dans rien, en dehors. Et à soi, des fois, quand on a des bonnes cas de négligence, c'est ça qui me peut dire que ça nous désenveille bien. Et c'est tout ça, un acte qui nous trouve, fait trouver là, mais ça, il n'est pas pardonnable du tout. Ça, c'est une bonne prendre.
3: Le Portugal souhaite renforcer davantage sa coopération avec Maurice, le nouvel ambassadeur de la République portugaise auprès de notre pays. Jorge Manuel da Cunha Monteiro a présenté ce mercredi ses lettres de créance au président de la République, Darambia Gokul, à la State House. Cette rencontre a permis d'évoquer plusieurs axes de collaboration, notamment dans les domaines des énergies renouvelables, de l'économie bleue et du sport. Écoutons à présent Jorge Manuel da Cunha Monteiro, un nouvel ambassadeur de la République portugaise auprès de Maurice.
5: We have discussed ways of improving and strengthening our cooperation, for example, in renewable energies. But we also discussed the importance of the protection of marine zones. Both Mauritius and Portugal, we are ocean countries. 98% of our territory is actually ocean, and only 2% is land. 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Portugal has also undergone an important transformation of the tourism sector in the last two decades. So I believe these three areas are areas where we can strengthen our bilateral cooperation.
3: Les niveaux des réservoirs mauriciens demeurent préoccupants en cette journée mondiale de lutte contre la désertification et la sécheresse. La question se pose, cette baisse est-elle uniquement due au manque de pluie ou traduit-elle des changements plus profonds? Selon l'océanographe et spécialiste de l'environnement Vassen Kopemuto, cette situation s'explique notamment par l'évolution des régimes de précipitations observés ces dernières années. Maurice dépend en grande partie des pluies pour alimenter ses réservoirs et recharger ses nappes phréatiques. Ces explications au micro de Jenny Yalapa.
6: Cette année, on se situe dans une situation effectivement très très difficile parce que la pluie donc a été déficitaire. On n'a pas eu de dépression ou de cyclone qui ont amené de la pluie pour remplir nos réservoirs. Les pluies d'hiver, on ne les voit pas encore. Donc, et normalement, en période d'hiver, on est en période d'étiage, donc où il y a très peu de pluie. Donc,

sait que les réservoirs de surface, qui fournissent environ presque 45 à 50%, on va dire, de notre approvisionnement en eau, sont aujourd'hui à des niveaux assez bas, assez critiques. On parle de quoi, 45% environ, et ce niveau, il baisse environ 5 à 7% par semaine. Donc, c'est assez inquiétant. De la même façon, l'eau souterraine, qui aussi dépend des pluies, puisqu'il y a des infiltrations qui doivent se faire dans le sol, le niveau des nappes

0: réduction des fuites, modernisation des infrastructures, stockage de l'eau de pluie et préservation des nappes phréatiques figurent parmi les pistes à privilégier pour renforcer la résilience du pays face aux épisodes de sécheresse. Ces explications.
1: Il y a une nouvelle loi qui a été passée, qui est le Water Resources Act. Il y a également un gros travail qui est en train d'être fait avec le soutien de l'Agence française de développement pour faire un donc Water Policy and Master Plan, pour revoir la politique de l'eau, la gestion de l'eau et comment gérer les infrastructures. Il y a un prêt, une composante financière aussi qui va être mise en avant par l'Agence française de développement, 160 millions d'euros pour pouvoir aider le gouvernement mauricien à mettre en place les infrastructures et les mesures qui vont être proposées dans cette fameuse politique de l'eau.
0: Place à la littérature, après une carrière consacrée à l'enseignement du français et des arts, Daniel Naiken s'est tourné vers l'écriture. Son ouvrage autobiographique, Le Ver en moi, lancé au début du mois, sera disponible dans les librairies mauriciennes en novembre prochain. À travers ce récit, elle replonge dans les souvenirs de son enfance au domaine du réduit, où ses parents travaillaient comme cuisiniers. Entourée d'une nature riche, elle y a développé une sensibilité qu'elle partage aujourd'hui dans son livre. Selon l'auteur, Le Ver en moi pourrait également trouver sa place dans les programmes des collèges de Lille. Daniel Naiken est au micro de Chaline Yabon.
2: Au château du Réduit, je garde des souvenirs très précis de ces vastes jardins, de ces arbres majestueux, de ces fleurs abondantes, mais aussi et surtout des animaux qui circulaient librement. Tout cela formait un monde harmonieux, presque intemporel même, où la nature occupait une place essentielle dans mon quotidien. Enfant, je suis la dernière d'une famille de 11 enfants. J'ai développé un lien profond avec le vivant. Je peux dire une sensibilité à tout ce qui respire, à tout ce qui grandit et qui change aussi. Alors, c'est de cette intimité avec la nature qu'est né mon livre. C'est un retour vers mes racines, vers cette enfance mauricienne, faite de lumière, de silence, de couleurs et d'émerveillement.
0: Et voilà, nouvelle qui nous amène vers la fin de ce grand journal. Madame, Monsieur, merci de l'avoir suivi. Merci également à l'équipe technique et à la rédaction radio pour la réalisation de ce journal. Chers auditeurs, je vous retrouve à 19h pour un dernier point info.

Bonsoir à tous, merci de nous écouter sur RM1 et AM1. Les avis d'obsèques, on nous prie d'annoncer le décès de Mademoiselle Soubhanti Regnou. Décès de Mademoiselle Soubhanti Regnou, plus connue sous le nom de Sœur Coiffeur, âgée de 75 ans. Le convoi mortuaire sortira de Sumatra Mortuary à Route Bassin, 4 bornes. Demain jeudi 18 juin à 9h30 pour se rendre au crématoire de Gandhi à Palma. Décès de Madame Marie-Lise Chantal Labonne. Le décès de Madame Marie-Lise Chantal Labonne, plus connue sous le nom de Nemomus plutôt et plus connue sous le nom de Chantal, âgée de 64 ans. Le convoi mortuaire sortira du domicile de sa fille, Madame Kitty Labonne, à la route railway Saint-Michel, Bel Air, Rivière Sèche, demain jeudi à 10h pour se rendre au cimetière Saint-François d'Assise à Pamplemousse. Décès de Mademoiselle Esta Géraldine Melatia Samy. Mademoiselle Esta Géraldine Melatia Samy, plus connue sous le nom de Mela, âgée de 28 ans. Le convoi mortuaire sortira du domicile de son oncle, Abel Josias, l'ingénieux au morcellement Saint-Aubin, demain jeudi à 10h pour se rendre au cimetière de Rivière des Galets. Décès de Monsieur Jean-Alain Paul Moabir. Le décès de Monsieur Jean-Alain Paul Moabir, plus connu sous le nom de Polo, âgé de 76 ans. Le convoi mortuaire sortira de sa résidence à Cité Sainte-Claire à Goodlands, demain jeudi à 11h, pour se rendre à l'église Sainte-Claire à Goodlands et de là au cimetière de Cap-Marie.

Malheureux. Décès de Monsieur Louis Mario Daniel Lucile. Monsieur Louis Mario Daniel Lucile, plus connu sous le nom de Pasteur Daniel Lucile, âgé de 70 ans. Le convoi mortuaire sortira de sa résidence au numéro 38, rue Bougainville, Tirasson, Pointe-au-Sable, demain jeudi 18 juin à 13h pour se rendre au cimetière de Saint-Jean. Décès de Monsieur Jean-Roger Monazy. On nous prie d'annoncer le décès de Monsieur Jean-Roger Monazy, plus connu sous le nom de Tiroger, habitant à la rue Brown-Séquard à Coeurpipe, âgé de 76 ans. Le convoi mortuaire sortira de la chapelle ardente d'Eliensons à Beaubassin, demain jeudi à 13h30, pour se rendre à la basilique Sainte-Hélène et de là au crématoire, au cimetière de Bigara. Le décès de Madame Marie-Ginette Joseph. Madame Marie-Ginette Joseph, née Résidu, plus connue sous le nom de Rosélie, âgée de 75 ans. Le convoi mortuaire sortira du domicile de son époux, M. Claude Joseph, au numéro 14, à cité EDC à Tamarin. Demain jeudi à 14h, pour se rendre à l'église Saint-Augustin et de là au cimetière de Rivière-Noire. Décès de Monsieur Kadresen Tankanamutu. Monsieur Kadresen Tankanamutu, plus connu sous le nom de Baby, âgé de 71 ans. Le convoi mortuaire sortira de son domicile à la route royale à Poudre d'Or Hamlet, demain jeudi à 14h, pour se rendre au crématoire de Piton. Décès de Monsieur Gyana Pragasen Muniapile. Monsieur Gyana Pragasen Muniapile, plus connu sous le nom de Nanda, habitant au numéro 14, rue Golden Valley. Au numéro 14, Golden Valley, rue Harris, à Port-Louis, âgé de 84 ans. Le convoi mortuaire sortira de la chapelle ardente d'Eliensons à Beaubassin, demain jeudi à 15h30, pour se rendre à l'incinérateur de Vallée des Prêtres. Et on nous prie d'annoncer le décès de Madame Chan Li Lan Shum Man. Madame Chan Li Lan Shum Man, née Chan Sun Sen, plus connue sous le nom de Aline, habitante au numéro 3, avenue Nénuphar, morcellement Montréal à Coromandel, âgée de 82 ans. Le convoi mortuaire sortira du Kitlock de Bell Village ce vendredi 19 juin à 13h pour se rendre à l'église Emmaüs à Coromandel et de là au cimetière de Boismarchand. Aux familles endeuillées, la MBC présente ses sincères condoléances.

Et nous passons maintenant à la météo. Quel temps fera-t-il à Maurice ? D'abord, des nuages venant du sud-est influencent le temps local. Le temps sera nuageux durant la nuit et tôt demain matin, avec des averses, surtout à l'est, au sud, ainsi que sur le plateau central. Des poches de brouillard sont aussi prévues dans certains endroits. Au cours de la journée de demain, il fera essentiellement beau et le vent soufflera du sud-est de 25 km/h avec des rafales pouvant atteindre 60 km/h dans certains endroits. La mer, quant à elle, sera forte de la dérécif avec des houles du sud-ouest de l'ordre de 3 mètres. Les sorties en haute mer, de même que dans les lagons de l'ouest et du sud, sont déconseillées. La température minimale sera entre 17 et 21 degrés sur le plateau central et entre 23 et 25 degrés sur les régions côtières. Et la température maximale sera entre 23 et 25 degrés sur les hauteurs et entre 27 et 29 degrés sur les régions côtières. Le soleil s'est couché depuis 17h38 à Maurice pour se lever demain matin vers 6h44. Pour Maurice, bulletin PCL, l'étang Lolamea pour Procène 24 et à Puena, la pluie à soi avec Bonnet à 10 mai grand matin, et que l'étang pour améliorer 10 mai et que pour bon dans la journée. 10 vents pour souffler des piscidés environ 25 km/h avec bonne rafale capable d'atteindre 60 km/h dans certains endroits. Dans Lagon Lénon et Clès, la mer praticable, en déhaut brisant et que Lagon Luis et Clès,

les sites la mer pas pratique à Benaban Laoul. Depuis sud-ouest, de l'eau des 3 mètres en déo brisant. D'ailleurs, ban sorti en déo brisant et dans man lagon l'ouest et que les sites l'y déconseillaient. Marie pour 10 mai vers 10h40 et 16h34, l'y pour base vers 21h31 et 10 mai vers 9h45. Pour Rodrigue, des nuages venant du sud-est influencent le temps local et le temps sera nuageux durant la nuit avec des averses passagères. Après quelques averses, tôt demain matin, il fera beau au cours de la journée. Le vent soufflera du sud-est de 20 à 30 km par heure avec des rafales de l'ordre de 60 km par heure et la mer sera forte de la des récifs avec des houles du sud-ouest de l'ordre de 3 mètres. Les sorties en haute mer, de même que dans les lagons de l'ouest et du sud, sont déconseillées. La température minimale sera entre 19 et 22 degrés. La température maximale sera entre 24 et 27 degrés. La pluviométrie durant les dernières 24 heures, Pointe Canon 0,8 mm, Plaine Corail 3,6 mm, Patate Théophile 1,2 mm et Rivière Banane 1,2 mm. La marée sera haute à Rodrigue demain matin vers 2h35 et 15h18 de l'après-midi et puis basse ce soir vers 20h29 et demain matin vers 9h05. Le soleil s'est couché depuis 17h16 à Rodrigue pour se lever demain matin vers 6h20. Et pour Agalega, quelques nuages venant du sud-est influencent le temps local et le temps sera mi-couvert avec des ondées occasionnelles durant la nuit ainsi que tôt demain matin. Et puis au cours de la journée de demain, Agalega, il fera essentiellement beau temps. Le vent soufflera du sud-est environ 25 km par heure. La mer sera forte avec des houles du sud de l'ordre de 2,50 m. Les sorties en mer sont déconseillées. La température minimale sera d'environ 25 degrés. La température maximale sera d'environ 31 degrés. Et la pluviométrie à Agalega durant les dernières 24 heures était de 2,2 mm. La mer sera haute haute depuis 17h50 et puis demain matin vers 6h01. Et puis la marée sera basse demain matin vers minuit 29 et 11h57. Le soleil s'est couché depuis 18h à Agalega et se lèvera demain matin vers 6h29.

0: Et on termine avec les communiqués du CEB d'abord. Communiqué du CEB, voilà, donc le CEB qui avise les abonnés du village de Ducomer Union Saint-Aubin et Staff Quarters Union Saint-Aubin que la fourniture d'énergie sera interrompue demain jeudi 18 juin entre 9h et 15h. Le CEB avise aussi les abonnés habitant le village suivant, donc Rivière-du-Poste, Joli-Bois, que la fourniture d'énergie sera interrompue demain jeudi entre 9h et 17h. Et puis le CEB avise les abonnés de Mont-Désir, Payotte, habitant les régions et les rues suivantes, une partie de Candos, les abonnés de Vacqua Road, une partie de Solferino numéro 4, impasse Bécassine et les environs, que la fourniture d'énergie électrique sera interrompue entre 14h et 17h demain jeudi 18 juin. Alors, toutes ces coupures sont dues en raison des travaux qui seront effectués sur le réseau électrique et la fourniture sera rétablie sans préavis à l'achèvement des travaux. Le CEB présente ses excuses à tous ses abonnés affectés par ces coupures et les prie de bien vouloir prendre les dispositions nécessaires. Voilà, chers auditeurs, c'est la fin des communiqués. Je vous souhaite une bonne soirée sur RM1 aussi bien que sur AM1.
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0: Bonsoir à tous, il est 18h24.
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2: Abonnement au pack New World Sports pour les utilisateurs de MBC Play 1.0. Étape numéro 1, sélection du contenu. L'abonné ouvre l'application.

0: l'application NBC Play et se rendre dans la section TV. En cliquant sur l'une des chaînes New World, l'utilisateur est automatiquement redirigé vers le portail de paiement sécurisé MIPS. Étape numéro 2. Mode de paiement. Selon le mode de paiement choisi, le processus suit l'un des deux parcours. Option A, application bancaire mobile, Juice, Blink, Pop. Sélectionnez l'application de paiement mobile de votre choix, saisissez le numéro de téléphone mobile enregistré et lié à cette application bancaire. Une notification push sécurisée s'affiche instantanément sur votre smartphone via votre application bancaire. Ouvrez la notification, vérifiez les détails de la transaction, puis sélectionnez « Accepter et payer ». Option B, carte bancaire, Visa, Mastercard. Sélectionnez l'option de paiement par carte et saisissez les coordonnées de la carte. Un code de sécurité à usage unique, OTP, One Time Password, vous sera envoyé par SMS ou par email par votre banque. Saisissez ce code à l'écran pour autoriser la transaction. Étape numéro 3, étape critique et redirection. Une fois le paiement validé sur votre application bancaire ou via le code OTP, veuillez ne pas fermer l'écran et patientez le temps que le processus se termine complètement sur l'application NBC Play. Dès confirmation du paiement, le système vous redirige automatiquement vers la page d'accueil de NBC Play, déverrouillant ainsi un accès immédiat aux chaînes premium de l'événement.
1: 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Et oui, la radio Nostalgie RM1, ce mercredi 17 juin, où il pleut, je sais pas chez vous, mais en tout cas ici il pleut. Et c'est Rosine qui vous retrouve justement sur cette chaîne radio. Rebonsoir à tous, content de vous retrouver, j'espère que vous avez passé une belle journée et que ben, vous êtes bien branchés sur votre radio préférée. En tout cas, moi je suis là avec vous jusqu'à 20h et à ne pas oublier qu'à partir de 20h, c'est aujourd'hui, on est mercredi, ce sera Alice qui sera des vôtres pour ces soirées-là. Voilà, donc moi je suis contente, on y va. Plein de choses pour vous, de bonnes choses surtout. Alors déjà, comme on est mercredi à 19h, ce sera vulgarisation agricole. Et après des chansons, on débute avec ces chanteurs, chanteuses qui fêtent leur anniversaire ou qui nous ont quittés un 17 juin. Mais pour l'heure, c'est votre émission, vos chansons préférées. Qu'est-ce qui se passe aujourd'hui? On est mercredi. Tout le monde peut appeler, messieurs, madame. Allez, je vous attends sur un seul numéro. Il ne faut jamais oublier ce numéro. C'est le 402 80 90. Téléphone-moi, dis-moi qui sont tes autres envie d'écouter. Ça même tout. De moi titre, de moi non santé à santé, ce groupe, et moi je fais le reste. Et on débute avec
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1: Gilbert Bécaud, cette belle chanson Je reviens te chercher, qui date de 1967. En attendant que vous m'appelez sur le 402 80 90.
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1: Elle est belle cette chanson. Gilbert Bécaud, vous écoutez AM1, c'est parti pour votre émission, vos chansons préférées. Ottawan, ça fait longtemps, t'es ok, t'es barf, t'es in. Ça a été choisi par Bertie de Cascavel qui dit moi côté aussi l'appli. Mais nous bien reconnaissants pour ça l'appli là, parce qu'il nous bien des lots.

Voilà une autre chanson qu'on n'entend pas souvent à la radio, Linda de Souza, la fille qui pleurait, choisie par Arlette de Glen Park. Vous pouvez toujours appeler sur le 402 80 90 aujourd'hui, mercredi, tout le monde peut appeler. Il a appelé lui aussi Cyril de Quatre Bornes, choisie à Marceline Nochaton. La vie n'est pas facile.

Nino Chaton, la vie n'a pas facile, choisie par Cyril de 4 bandes. Et on continue, les appels, c'est terminé, en tout cas pour aujourd'hui. Spending my time, Roxette. Marie-Michel de 4 bandes, c'est pour vous.

Bobby Darin, choisi par Arlette de l'Agrément, c'était Things. J'aime bien cette chanson, elle donne envie de danser. 18h47, les appels, c'est terminé, il nous reste encore 3 chansons. Comme celle-ci, Sapa et Nadieu de Lynn. Zoli Santé, choisi par Margaret de Rosebel. Zoli Santé, Xen Soisiazo, dis merci à tous.

Sapaen adieu, Céline, choisie par Margaret de Rosebel. Zoli santé, Zoli la voix. En santé à qui ne quitte nous trop bonheur. En l'autre santé à qui en Zoli la voix aussi, c'est Désiré François. Zoli santé du groupe Cassia. Ici que nous était choisie par Michel de Bambou.

Les santé du groupe Castillac, ici que nous était un album qui était bien mancé à sa sortie. Désiré François, chers auditeurs, et là on termine avec le choix de Janine de Rochebois. Mourir auprès de mon amour, de Demis Roussos.

0: Merci à tous pour vos choix de chansons, vos appels. Et pour ceux qui n'ont pas eu la ligne, demain, un jeudi, ce sera les messieurs, si vous êtes un monsieur.
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0: Bonsoir à tous, il est 19h et comme chaque mercredi, on y va pour vulgarisation agricole, une émission pour nous autres ban conseils, surtout ban petit planter, mais aussi les autres. Nous retrouve monsieur Matapalat Satish. Bonne écoute à vous.

Chers auditeurs et chers planteurs, bonsoir. Bienvenue dans nos programmes mensuels de la culture de la canne à sucre. 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
1: Voilà, comme chaque mercredi, vulgarisation agricole. Et ce soir, on écoute Monsieur Matapalot Satish, justement de la MCIA, qui nous donne pas mal de très bons conseils. 19h14.
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1: La radio Nostalgie AM1, chers auditeurs, votre radio sur le 684 kHz. Merci de nous écouter. Allez, c'est parti, deuxième tranche musicale jusqu'à 20h. Mais comme vous le savez, on débute avec les anniversaires des artistes qui sont nés le 17 juin ou éventuellement ceux qui nous ont quittés. Alors jeudi, nous n'avons que deux artistes seulement et on va débuter avec celle qui nous a fait beaucoup danser dans les années 90. Hein. C'est Lio, Lio qui fête aujourd'hui son anniversaire et elle est née en 1962, le 17 juin. Et donc, c'est une chanteuse, actrice luso-belge. Oui, elle est née en Belgique et aussi d'origine portugaise. En fait, elle a la nationalité belge, mais elle est née au Portugal. Donc, ça lui fait justement ce mélange et...

Elle fut révélée à 16 ans par le tube le Banana Split. C'était en 1979, où elle fut l'une des figures de la pop francophone des années 80. Et elle mène en parallèle une carrière d'actrice remarquée. Donc on va l'écouter, la Banana Split de Lio, qui fête aujourd'hui son anniversaire.

Banana Split de Lio, justement, Lio qui est né le 17 juin 1962. Allez, on continue. Fabienne Thibault, belle voix française, le monde est Stone. Elle aussi est née le 17 juin 1952. L'artiste canadienne qui s'est fait connaître justement grâce à l'opéra rock Starmania, dont cette chanson est issue. C'était en 1970 où elle chantait « Le monde est Stone ». Fabienne Thibault.

0: Fabienne Thibault, Le Monde des Stones, la chanson de Starmania qui a fait le tour du monde, qui a eu beaucoup beaucoup de succès, qui l'a fait connaître du grand public. Elle fête son anniversaire aujourd'hui, Fabienne Thibault. Et voilà, c'est terminé pour les anniversaires, mais les chansons, c'est pas fini, il est déjà
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0: Allez, des chansons encore et encore jusqu'à 20h. Quelques reprises. Vous savez que j'aime bien ça. Surtout quand c'est très très bien reprise. Repris. La chanson de Sting, Fields of Gold, reprise par Eva Cassidy.

0: Alors ça c'est Jokoka, n'oubliez jamais. Et on continue avec un local, The Prophecy. Mécanique Moleké à 19h34, merci Zopi, écoute. 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

Cette belle chanson de Lionel Richie, Ballerina Girl, suivie par Dansons de Céline Dion, une chanson qui est sortie cette année. Et puis juste après, Pamela Cicéron.

Ici seront tous moléquer. Apprécier sa bonne santé là. Sois-y à zispouzot. 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

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Et vous l'avez bien choisi, il est 19h50, on termine avec Shade Smooth Operator que vous connaissez très bien et Laura Beg. Voilà, pour moi c'est terminé. Je vous donne rendez-vous demain matin sur RM1 pour l'émission Point Virgule Écologie. Là, le thème de demain, ce sera: est-ce que l'art est

Conscientisation écologique. Eh ben on aura les réponses avec mes invités demain. Donc, il y aura Jean-Ronan Hamin, qui est danseur et aussi artiste engagé. Il y aura aussi Mélissa, donc, de... Alors, je cherche son nom, là. Je vais vous le dire. Donc, Mélissa Leclésio de... Samudra Art, qui, Art Prize qui a lieu actuellement. Et puis aussi, nous aurons Keshav, justement, qui lui est de Research Project Coordinator chez Reef Conservation. Keshav Ramdan, qui lui va nous parler de l'importance des rivières. Parce que l'eau sera aussi le sujet demain. Rendez-vous demain à 11h sur RM1 pour Point Virgule Écologie. Et puis demain soir à 18h sur AM1. Je vous laisse en compagnie de Shadé et de Laura Beg. Et je vous souhaite une belle soirée sur AM1.

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